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1: Le français est notre langue officielle. Et une langue officielle d'un pays mérite d'être bien soignée. L'émission Le français est notre langue officielle à soigner tient de tout son cœur à remercier foncièrement ses auditeurs qui, en les sent déjà, ont amélioré leur façon de gérer la langue de Voltaire. On n'y va plus la bouche ouverte quand il faut la fermer et fermer quand il faut l'ouvrir, comme il y a 2 ou 3 ans. On choisit désormais ces mots. Bref, on y va avec circonspection et respect pour ses auditeurs. Pour ceux qui ont fait des grandes avancées, nous souhaitons qu'ils perfectionnent en étalant leur sensibilité aux petites nuances. Par exemple, ne pas dire « je viendrai lundi » à lieu et place de « je viendrai le lundi ». Il y a là plus qu'une nuance. Dans le premier cas, lundi est une sorte de nom propre, porteur de sa détermination par lui-même. Celui qui dit « je viendrai lundi » a écarté tous les autres lundis pour n'envisager que le lundi suivant. C'est un lundi unique, comme il n'y a qu'un seul hier, un seul aujourd'hui, un seul demain. Celui qui dit « je viendrai le lundi » vient de désigner par cet article tous les lundis. L'article qui précède le nom « lundi » fait de lui un nom commun. Notre enseignant vient le lundi, au singulier. C'est qu'il vient tous les lundis. Dans ce deuxième cas, si vous voulez préciser alors, datez ce lundi-là. Par exemple, ils prêteront leur serment le lundi 5. Il s'agit là d'un lundi qu'on tient à distinguer des autres. Mesdames, mesdemoiselles et messieurs, respectueux locuteurs de notre langue, le simple jeu de notre article, dans bien d'autres cas, permet des distinctions qui dépassent singulièrement le rôle de simple présentation qu'on est parfois porté à lui attribuer. Des oppositions du genre de « toute ville » différent de « toute la ville » montrent quelle partie le français a su tirer du serviteur article, pourtant d'apparence modeste. Synthétique y précise, cette émission s'adresse à vous tous qui voulez affiner votre maniement du français. Courage.
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2: Aujourd'hui aux Comores, 51 ans, parole aux habitants et aux habitantes de Moroni dans quelques minutes. Nous sommes au plus profond des terres et au large des côtes aussi dans ce journal. Reportage dans le département congolais de la Likwala, au nord du Congo-Brazzaville, une zone encore bien difficile d'accès. On vous parle aussi de ce bateau-usine de liquéfaction de gaz qui va larguer les amarres et quitter les rivages camerounais. Coup dur porté au secteur des hydrocarbures. Coup dur aussi celui que les Mexicains viennent d'encaisser au Mondial. Ils sont éliminés par les Anglais. Le Brésil quitte également la compétition. Journal du Mondial au complet dans une dizaine de minutes. Afrique Matin, on est ensemble jusqu'à 4 heures en temps universel. Bonjour à tous, bonjour à toutes. Vous êtes les bienvenus. Plus d'une semaine après les manifestations xénophobes en Afrique du Sud, et alors que les organisateurs prévoient de renouveler leur marche, le pouvoir politique admet son inquiétude. L'ANC, déjà en perte de vitesse constante au fil des élections, voit approcher de prochains scrutins municipaux. Et ses stratèges savent bien que ce mouvement de contestation peut peser dans les urnes. Ils s'inquiètent de voir la facilité avec laquelle ce mouvement March and March draine des milliers de personnes dans les rues, en sachant aussi que d'autres formations politiques, notamment celle de l'ex-président Zuma, vont tenter de récupérer cette colère. Valentin Hugues, quel est l'impact politique déjà de cette vague anti-immigrée ?
3: D'abord, March and March ne cesse de mettre la pression sur le gouvernement qui s'est vu forcé de serrer la vis sur les questions migratoires. Et puis March and March est né il n'y a que quelques mois. Sa capacité à mobiliser rapidement le peuple fait peur à l'ANC, selon son secrétaire général Fikile Mbalula.
4: Bien sûr que l'ANC s'inquiète lorsque la population se mobilise et réagit à certains problèmes dont on imputera la responsabilité au gouvernement de l'ANC. C'est ce que tout le monde dira. il y a une possibilité que nos adhérents se retournent contre nous.
3: D'autant plus que l'ancien président Jacob Zuma, qui a créé son propre parti, le MK, semble surfer sur ces manifestations pour récupérer des voix. Mais selon l'analyste politique Sandy Leswana, l'ANC, qui perd déjà des adhérents depuis près de 15 ans, devrait revoir sa stratégie électorale plutôt que de s'inquiéter publiquement.
5: Il faut différencier la propagande physique dans les rues de sa répercussion concrète dans les urnes. Par exemple, l'EFF est capable de remplir des stades avec 100 000 personnes, mais en réalité, l'EFF remplit même plus de stades que l'ANC. Et pourtant, cela ne s'est pas reflété dans ses résultats électoraux.
3: Reste que dans les cortèges, les pancartes anti-ANC pullulent et ces manifestations pourraient bien intensifier ce sentiment de défiance envers le parti de Nelson Mandela. Valentin Hugues, Johannesburg, RFI.
2: Au Mali, après les attaques coordonnées d'avant-hier contre plusieurs localités, les violences ont repris hier dans le nord du pays. D'un côté, l'armée régulière soutenue par les mercenaires russes de l'Africa Corps et de l'autre, la coalition composée des djihadistes du JNIM, affiliés à Al-Qaïda, et des rebelles indépendantistes du FLA, Front de Libération de l'Azawad. La bataille pour le contrôle de la localité stratégique d'Anéfis dans le nord du pays s'est poursuivie hier donc avec de violents affrontements. Tandis qu'un peu plus au sud, à environ 140 km de la ville de Gao, un imposant convoi terrestre de l'armée régulière appuyé par les paramilitaires russes est tombé dans une embuscade tendue par les combattants indépendantistes et par les djihadistes. Toutes ces informations sont à retrouver en une de la page Afrique de notre site internet RFI.fr. Un défilé attendu place de l'Indépendance dans la capitale, des cérémonies aussi de danse traditionnelle. Ce 6 juillet marque le 51e anniversaire de l'indépendance de l'archipel des Comores. Indépendance de la France obtenue en 1975, il y a plus d'un demi-siècle, donc une génération et demie. Occasion pour nous ce matin de tendre nos micros dans les rues de Moroni pour demander aux Comoriens, aux Comoriennes, leur sentiment sur l'état du pays, sur le chemin parcouru, sur celui qui reste à gravir, ce qui, à leurs yeux, constitue des échecs ou au contraire de franches réalisations.
6: Pas mal de choses à faire, mais quand même, on a eu des avancées. Certes, on avait mal à démarrer parce qu'on a pris l'indépendance. Quelques mois après, il y avait un coup d'État. Mais dans les 10 dernières années, on voit qu'il y a des évolutions.
7: Je peux dire que les Comores sont en développement. Ce qui m'inquiète le plus, c'est l'augmentation des actes de criminalité, l'utilisation des cannabis à des jeunes Comoriens, sans oublier le recul de l'éducation à travers la multiplication des grèves.
8: Évidemment, beaucoup a été fait. Il ne faut pas être négatif. Cependant, dans la capitale, il n'y a pas d'eau. Les autorités comoriennes ne se soignent pas au pays. Les Comoriens n'ont pas foi en leur justice. L'insécurité est galopante.
9: Le pays, il a du potentiel grâce à sa jeunesse, la diaspora, mais aussi ses ressources. Mais des défis persistent, que ce soit le coût de la vie, le chômage, le manque d'électricité, le manque de l'eau. Je suis optimiste parce que il y a du talent, il y a des compétences, mais il faut être patient et cultiver cela.
2: Ces propos recueillis dans les rues de Moroni par notre correspondant Abdallah Mzembaba. Moroni, où il est 6h36, une vingtaine de personnes décédées et plus de 200 cas confirmés. La République centrafricaine continue d'organiser sa riposte face à la nouvelle flambée des cas de choléra. Le premier cas a été confirmé le 26 juin dernier. Le ministère de la Santé précise que les districts sanitaires les plus touchés sont ceux de Bimbo et de Mbaïki dans le sud-ouest du pays. Des autorités qui assurent par ailleurs que la situation sanitaire est, je cite, sous contrôle. Frontalier de la République centrafricaine, la suite de ce journal maintenant dans le département de la Likwala. Nous sommes au Congo-Brazzaville, 66 000 km² tout au nord du pays, un département réputé difficile d'accès. Où nous emmène donc notre reportage? Il y a encore très peu de routes carrossables, même si un vaste projet d'infrastructure a été lancé au début de l'année. Pour l'heure, circuler dans la Likwala, y faire transiter des marchandises, cela reste une épreuve. L'envoyé spécial de RFI, Loïcia Martial, était sur place.
10: Nous sommes sur la rive gauche de la rivière Ibenga, à Bisambi. Akim Prince, 35 ans, suit attentivement une voiture blanche qui embarque sur un bac en vue de traverser. Un peu plus loin, il voit deux poutres sorties de l'eau, premiers éléments de construction d'un pont. Mais il est loin de croire en ce projet, démarré depuis des mois.
11: En tout cas, personnellement, je n'ai pas d'espoir, je suis sceptique. Parce que souvent on commence, mais après on n'y finit jamais. La route est là, mais surtout pendant la période pluvieuse. En tout cas, la circulation est difficile. Il y a des moments où on dort en cours de route. Donc, circuler dans la Likwala, c'est difficile. Donc, il n'y a pas de voie carrossable fiable.
10: Hakim Prince affirme que la Likwala est vraiment oubliée.
11: Oui, mais c'est un département très enclavé. On se dit que nous sommes abandonnés. Et les pouvoirs publics ne font que des promesses. Il n'y a pas vraiment de réalisation.
10: Urbain, un autre habitant de la Likwala, a le même sentiment.
12: Oui, depuis toujours. Même nous ici, pour évacuer nos produits, soit à Brazzaville, c'est compliqué.
10: Étendue sur plus de 60 000 km², la Likwala compte une seule route asphaltée de 135 km. Depuis les années 80, les autorités ont lancé il y a quelques mois la construction d'un corridor devant traverser toute la région et relier la République centrafricaine voisine. Loïcia Martial, de retour de la Likwala. 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
13: 8 années de présence au large des eaux camerounaises, de Kribi plus précisément, 8 années et puis s'en va. Le bateau-usine Ili Epizeyo de l'armateur norvégien Golar LGN va voguer vers d'autres horizons. Ce bateau, c'était la seule installation qui permettait de liquéfier le gaz naturel tiré des eaux camerounaises. En d'autres termes, la seule infrastructure qui permettait de produire puis d'exporter ce GNL. C'est un tournant majeur pour le secteur des hydrocarbures dans le pays, mais un tournant qui était pourtant attendu et sur lequel les experts essayaient d'attirer l'attention, regrettant aujourd'hui, Amélie Tullet, de potentielles conséquences financières qui auraient pu être anticipées.
14: Golar s'en va et il n'y a aucune solution de rechange en vue. L'entreprise a trouvé plus intéressant de rediriger son navire vers l'Amérique latine avec son personnel et son expertise. Un navire qui à lui seul s'occupait ces 8 dernières années d'extraire, liquéfier et charger sur des méthaniers le gaz camerounais. Un départ annoncé qui aurait dû être mieux anticipé selon le consultant Robert Moutet-Ambassa.
15: J'ai même eu affaire des notes dans ce sens. Attention, Golar va partir, il faut trouver des compensations. Sinon, l'État va perdre tous les revenus qui venaient de la liquéfaction de gaz. Évidemment, il y en a qui prennent au sérieux, il y en a qui ne prennent pas au sérieux. Mais nous autres qui sommes dans le milieu pétrolier, il y a 2 ans, on le savait déjà.
14: Une catastrophe pour les finances publiques du Cameroun, selon Serge-Alain Godon. L'économiste rappelle que le gaz représentait ces dernières années la moitié des revenus de la SNH, la Société Nationale des Hydrocarbures, soit entre 250 et 300 milliards de francs CFA par an. Une question plus que stratégique dont personne ne parle dans le débat public, déplore le vice-président du parti d'opposition SDF. Louis-Marie Cagdeux souligne que même au Parlement, pourtant en pleine session depuis début juin, le sujet n'a toujours pas été abordé, ni par les élus, ni par le gouvernement.
13: Amélie Tullet, de nombreux partis d'opposition et des représentants de la société civile de République démocratique du Congo réunis aujourd'hui à Gitega. Le président burundais Evariste Ndayishimiye les invite à discuter, à exposer leurs griefs sur 2 sujets en particulier. D'une part, la crise sécuritaire dans l'est du Congo, mais aussi et surtout la crise politique née d'une possible modification de la constitution qui permettrait au président Tshisekedi de briguer un 3e mandat. La République démocratique du Congo est le retour dans le ciel européen d'une compagnie qu'on n'avait plus vue depuis 25 ans. Air Congo relance une liaison entre Kinshasa et Bruxelles. En théorie, le pays demeure sur la liste noire européenne qui interdit à ses compagnies de survoler son territoire. Mais Air Congo a réussi à contourner cette réglementation via un procédé que vous nous expliquez, Anne Verdaguet.
16: Air Congo a signé un wet lease avec Ethiopian Airlines, un contrat de location qui lui permet d'exploiter un Boeing 787 fourni par la compagnie éthiopienne avec son équipage, sa maintenance et son assurance. Ethiopian Airlines n'étant pas concerné par les restrictions européennes, le vol peut ainsi être opéré en toute conformité. Selon le ministère des Transports congolais, cette formule constitue une solution transitoire avant une mise à niveau complète du secteur aérien. En attendant, Air Congo ambitionne également de relier Paris et Dubaï sans calendrier opérationnel pour le moment. Une perspective qui devra toutefois tenir compte du contexte sanitaire. Il y a un mois, les autorités des Émirats Arabes Unis ont annoncé des mesures de restriction visant les voyageurs en provenance de la République démocratique du Congo, de l'Ouganda et du Soudan du Sud dans le cadre du renforcement des dispositifs de prévention contre Ebola. Ces mesures prévoient notamment la suspension de la délivrance de nouveaux visas pour les ressortissants de ces 3 pays ainsi que des restrictions d'entrée pour les voyageurs en provenance ou en transit de la RDC, de l'Ouganda et du Soudan du Sud.
13: Anne Verdaguet du service économie de RFI.
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0: les candidats au presbytère sont les diacres Kakule Mpafumoja Justin, Kakule Tasi Gabriel, Kakule Treheka Grasse, Kambale Moussonkora Hervé, Kambale Mousseya Gervais, Kasereka Mbag Muhunga Amoubi, Katembo Kabwana Charles, Muhindo Kahamba Justin, Muhindo Kisomo Emmanuel, Nkoyi Bakolana André Teddy, Nziabake Kateke Magloire, Paluku Kasurana Grasse, tous Augustin de l'Assomption, et Muhindo Muhiwa Fiston, missionnaire combonien du cœur de Jésus, sont appelés au diaconat. Les acolytes Kambale Kadenkeli Philemon, Kambale Kaoma Alfred Jean-Luc, Kasereka Katasimwa Jonas, Kasereka Kikumu Javier, et Kasereka Kitivitro Fabien, Kasereka Kombi Dalmon, Kasereka Tilakwa Raphaël, Muhindo Kikongo Artiste Aristide, Muhindo Kisolobo Justin, Mumbere Kalende Fabrice Jules, Mumbere Kambale Zifani, Mumbere Tsongo Faustin, et Mumbere Boussenze Irénée et bienvenue, tous diocésain dans nos communiqués, l'ordinaire du lieu, et invite ceux qui auraient des objections et des empêchements en défaveur de ces engagements à lever leur voix avant qu'il ne soit trop tard. Monseigneur Sikoulou Paluku recommande à tous les fidèles d'accompagner ces candidats dans les ferventes prières. La communauté chrétienne catholique de Cavignon qui a vécu un moment de grande ferveur spirituelle ce dimanche 5 juillet 2026, c'était à l'occasion de la messe des prémices du père Isaac Kambale Mabunda, prêtre de la congrégation des Boniliens de la Sainte Famille. Cette célébration eucharistique s'est déroulée au secteur Saint-Pierre de Cavignon qui en paroisse Stella Maris de Mousseya dans les diocèses de Boutembo-Béni. Plusieurs centaines de fidèles ont pris part à cette célébration, co-célébré par une dizaine de prêtres, aspirants, diacres et d'une vingtaine de religieuses ici, des différentes congrégations, des délégations composées notamment des confrères des promotions du nouveau prêtre, ainsi que des religieuses et religieuses venues de différents horizons se sont également associés à cette action de grâce. Dans son homélie, le père Isaac Kambale Mabunda a invité les fidèles à cultiver l'humilité qu'il a présentée comme un véritable chemin de sainteté. Il les a exhortés à être des véritables disciples du Christ en adoptant des bons comportements dans tous les domaines de la vie, y compris dans les activités de pêche et des commerces du poisson.
1: L'apôtre Jean-Paul nous demande de vivre la vie chrétienne. Nous qui sommes déjà baptisés et envoyés à annoncer la bonne nouvelle, nous devons donc être des exemplaires et véridiques. Et selon sa discrimination.
0: Il a également encouragé les habitants de Cavignon qui à imiter le Christ et à lui confier leur fardeau afin qu'il les allège. Il les a appelés les fidèles et a renoncé à toute forme d'escroquerie.
1: Tout parent a des charges personnelles, toutes ces difficultés, nous devons les présenter au Seigneur Jésus-Christ. C'est le seul qui peut nous aider à alléger les différents fardeaux que nous avons. Que toute personne ici présente soit bénie par le Christ.
0: Et aussi, à l'issue de la célébration eucharistique, le nouveau prêtre a exprimé sa profonde gratitude à tous les fidèles pour leur accompagnement, leurs prières, leur soutien tout au long de ce cheminement vers les sacerdoces. Au sujet des redevances coutumières dites Mukulucho, l'évêque diocèse de Boutembo-Béni invite les chefs terriens à laisser tranquilles les habitants de Moussimba qui en souffrent. Pourtant, Monseigneur Sikoulou Paluku Melchizedek s'est exprimé à ce sujet le vendredi 3 juillet 2026 au cours de la messe de confirmation célébrée à la paroisse Notre-Dame de Guadeloupe. Pour les prélats catholiques, il est inadmissible que des chefs terriens viennent réclamer des taxes auprès d'acquéreurs ayant déjà acheté leurs terres bien d'années auparavant auprès des personnes légitimes. C'est pourquoi il exhorte

0: chef coutumier à revenir au bon sens, surtout de laisser la population de Moussimba vivre en paix et se développer sans aucune forme d'harcèlement.
1: Soyons unis pour lutter contre la redevance qu'on appelle Mukulucho, qui divise nos communautés et perturbe la pastorale ici à Moussimba. Ça ne nous aide à rien. Sachez que si vous exigez cette redevance appelée Mukulucho, vous finirez aussi par quitter cette terre et jour.
0: Monseigneur Sikouli a conclu son message en insistant sur le fait que tout problème surgissant à Moussimba doit être résolu pacifiquement au niveau local, ce par les biais de la commission diocésaine de justice et paix et CDJPM qui recourir systématiquement aux tribunaux.
1: Évitez également de recourir aux tribunaux pour des litiges qui peuvent être réglés localement, même au niveau de la commission de justice et paix CDJP, au niveau du diocèse ou de la paroisse. Nous sommes invités à chercher la quiétude et à vivre à paix.
0: Rappelons que les conflits fossiers guettent les habitants de cette partie de la chefferie de Bassoa en territoire des Loubéro depuis plus d'un an, précisément dans les zones de Moussimba, Boutundero et Katwa-Kankolo. Un nouveau centre de traitement de la maladie à virus Ebola 7E a été inauguré samedi 4 juillet 2026 à Beni, dans la province du Nord Kivu. Cette infrastructure construite par l'ONG International Medical Corps a été remise officiellement au gouvernement congolais afin de renforcer la prise en charge des patients atteints de la maladie à virus Ebola. Les cérémonies relatives se sont déroulées dans les enceintes de l'hôpital général des références de Beni où et implanter ce centre. Dans ce discours, Prisca Luanda Kamala, coordonnatrice principale chargée de la santé et autres portefeuilles au gouvernorat du Nord Kivu, qui a représenté l'autorité provinciale, a appelé les responsables de la santé à assurer une gestion responsable de cet ouvrage afin de contribuer efficacement à la lutte contre Ebola. Selon le rapport de la situation épidémiologique rendu public le samedi 4 juillet 2026, depuis la déclaration de la 17e épidémie de la maladie à virus Ebola, la province du Nord Kivu a notifié jusqu'au vendredi 3 juillet 2026 139 cas confirmés de l'AMV. D'après ces rapports de la coordination provinciale et de la riposte, le nombre de décès liés au cas confirmés fait état de 81 cas, soit un taux de létalité de 58,2%. De tous ces cas, la zone de santé de Katwa reste la plus affectée avec 54 cas confirmés, d'autres en deux décès. Et les suivis de la zone de santé de Butembo qui en compte désormais 34 cas confirmés parmi lesquels 19 décès suivent les zones de santé de Beni qui comptent 31 cas confirmés, dont 22 décès. Moussienene avec 5 cas confirmés et 3 décès. Masereka qui en a 3 cas confirmés et Kiondo et Oicha qui ont chacune un cas confirmé. Sur plan surveillance, 2314 contacts sont sous les suivis. Les rapports fait aussi état des 61 cas suspects, des 50 échantillons prélevés pour analyse et 22 cas de décès parmi les cas suspects. Jusque-là, 11 sur les 34 zones de santé que compte la province sont affectées par la 17e épidémie et d'Ebola. Découverte macabre ce dimanche 5 juillet peu avant 12h à Kanuno, dans la localité de Kabanda, une localité voisine de Kibirizi, dans la chefferie de Bwito, au territoire de Rutshuru. Des habitants ont découvert deux corps inanimés dans la périphérie de cette localité. C'est l'eau des sources à Kibirizi. Des porteurs armés y ont enlevé deux pères et des familles la soirée de samedi. Et jusqu'à ce dimanche matin, les deux hommes n'étaient revenus au village. Des habitants se sont lancés à leur recherche. ils les ont trouvés morts. Du coup, l'attention s'est invitée dans cette localité. Selon nos sources, des gens de Kabanda en colère ont brièvement barricadé la route reliant Kibirizi à Bualanda en signe de protestation contre ces doubles meurtres. Ils ont ainsi momentanément paralysé la circulation avant de dégager ces barricades après des conseils des sages du village. Après, nous pouvons prendre une petite pause avant les sports. Voilà, c'est le sport. L'IS Mouli qui se contente de se maintenir en championnat local de football de Boutimbo à première division. L'équipe a évalué la saison dernière, c'est dimanche 5 juillet 2026 à l'hôtel Oasis. C'était au cours de l'assemblée générale ordinaire tenue l'avant-midi. Mumbere Kisando Arnold, le président de l'US Semouli, qui s'est dit et s'être battu presque seul pour l'équipe, ce qui n'a pas été facile avec un budget de $4,500 que l'équipe a réalisé à 80%, a-t-il fait savoir. Il en a profité ainsi pour appeler les bonnes volontés à l'accompagner dans la responsabilité d'encadrer cette jeunesse qui évolue à Katoa. Pour cette saison, l'IS Semouli qui se fixe un budget de $5,500 américains. Avec cette prévision, l'équipe pense qu'il pourra atteindre ses objectifs. Au cours d'une interview avec la presse à l'issue de cette assemblée, Mandela Kisharo, secrétaire de l'US Semouli, qui revient sur la situation qui a connu l'équipe pendant la saison au passé.
2: L'objectif a été atteint, oui, mais seulement comme les difficultés ne manquent jamais, jouer quand même les Coupes du Congo. Les résultats de Coupe du Congo, nous avons gagné un match et on était gagné le reste des matchs. Donc on avait seulement 3 points dans cette compétition-là. Pour le championnat local, l'objectif était de rester à la première division. Nous avons réalisé. Et nous avons été déséquilibrés pendant la phase de retour. On avait le problème des joueurs. On avait... La plupart de nos joueurs sont des élèves. Alors, ils arrivaient au stade sans manger. Ils jouent le match. Après l'école, ils viennent, ils nous rencontrent au stade.
0: Rappelons que les équipes de football au niveau local comme au niveau national organisent leurs assemblées générales dans le but d'évaluer la saison dernière avant de commencer la nouvelle. Au sujet de la Coupe du Monde, les matchs des huitièmes de finale se poursuivent ce dimanche 8 juillet 2026 à 22h. Le Brésil a perdu devant la Norvège par 2-1. Le Mexique a perdu aussi devant l'Angleterre. C'est ralenti 6 juillet 2026 à 2h du matin par 3-2. Signalons que le Maroc, qui a battu le Canada par 3-0 à 8e de finale, jouera la France à quart de finale. Ces équipes se croisent 4 ans après qu'elles se sont croisées en demi-finale du mondial joué au Qatar en 2022. Merci, mesdames, demoiselles et messieurs, de nous rester fidèles et c'est aussi à la technicité des. Bien merci Kioma, membre Georges était à la présentation de ces radio journal. Restez branchés, les communiqués dans vos oreilles. Au revoir.
3: 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Mesdames, mesdemoiselles et messieurs, bienvenue à l'écoute de notre carnet de communiqués.

La famille de l'honorable Roger Nzama a la profonde douleur de vous rappeler la nouvelle du destin de son père, grand-père, Papa Kamate Nzama, Monseigneur Roi David, décédé le vendredi 3 juillet 2026. À cet effet, la famille annonce à toutes ses connaissances le programme des obsèques de la manière suivante. Aujourd'hui, lundi 6 juillet 2026, veillée mortuaire au domicile du défunt sur avenue Rutshuru numéro 51, quartier Matanda, commune de Kimemia, ville de Butembo. Mardi 7 juillet 2026, 8h juste, ça sera la levée du corps de la morgue de l'hôpital Matanda. Exposition suivra l'exposition du corps à son domicile. 9h juste, messe de requiem à la cathédrale Mater Ecclesiae. 11h, départ pour inhumation au cimetière familial à Mabambi, Rusanza. Après l'inhumation, ça sera le retour au domicile du défunt à Butembo sur avenue Rutshuru pour le bain de consolation. Pour la famille, honorable Roger Nzama a signé ce communiqué. Annonçant le décès de papa Kamate Nzama, Monseigneur Roi David et son inhumation aura lieu demain mardi. L'association des ténaciens des pharmacies en territoire de Lubero et ville de Butembo a la profonde douleur d'annoncer aux amis et surtout aux membres la mort inopinée de son membre, Madame Masika Mutokambari Jacqueline. Décès survenu le samedi 4 juillet 2026 à Butembo. L'enterrement est prévu pour aujourd'hui lundi 6 juillet 2026. Les pharmacies seront fermées aujourd'hui lundi, sauf quelques pharmacies de garde. Et par exemple, sur avenue Kiomboué, la pharmacie de garde, nous aurons la pharmacie Mwangaza, la pharmacie de la Grâce, Mwanefar, Elofar, Sadiki, Mkafar, Johnny Tefar, Jikofar, Sikufar, pharmacie de la Paix, Silkafar, pharmacie La Providence, Filiafar, avenue Bayé, Jeudi Sefar, La Noblesse, Super Pharma, Mbarifar, Mbarifar, Sahara, avenue Bukavu, Sedefar, Kimwafar, avenue Bukavu, Sedefar et Kimwafar, avenue de l'Église, pharmacie de la Guérison, Burifar et Mwafar. Pour la Tefalou, le vice-président Kabuya Yanzori et son secrétaire Mwabingi Ndato ont signé ce communiqué. Annonçant le décès des membres et du membre Madame Masika Mutokambari Jacqueline. 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

0: Merci beaucoup. 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
1: Amis auditeurs, bienvenue à l'écoute de ce programme. Lors de la prière mariale de l'Angélus dimanche 5 juillet, le pape a rappelé que la sagesse que le Seigneur nous donne est une annonce de salut et son joug nous relève à chaque chute. Les détails dans quelques instants. La préfecture de la maison pontificale a annoncé dimanche qu'à partir de l'après-midi du 5 juillet, le pape séjourne à Castel Gandolfo dans le Latium jusqu'au 27 juillet. Durant cette période, les audiences générales sont suspendues et l'Angélus sera récité sur la place de la Liberté à Castel Gandolfo. Nous allons parler des intempéries au Togo, des découvertes archéologiques en Égypte et du regain de violence au Mali dans le cadre de l'actualité politique et sociale sur le continent africain. Bienvenue encore une fois à l'écoute de ce programme que nous commençons avec les activités du pape.
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1: Le don de soi est la véritable sagesse, assure Léon XIV depuis la fenêtre des appartements pontificaux lors de la prière mariale de l'Angélus dimanche 5 juillet devant 18 000 fidèles réunis place Saint-Pierre. Le pape a commenté l'évangile selon Saint Matthieu lorsque Jésus invite à louer le Père, Seigneur du ciel et de la terre, qui manifeste

0: ainsi son amour en associant chaque créature à cette action de grâce, le compte rendu de Marie Duhamel.
1: Une louange à laquelle tous sont associés, un geste simple, spontané et joyeux qui correspond au style de Dieu, explique le pape. Dieu qui aime se révéler aux tout petits, tandis qu'il reste caché aux sages et aux savants, tellement imbus d'eux-mêmes qu'ils ne reconnaissent pas le Christ. Léon XIV oppose leur sagesse arrogante à la véritable sagesse de Dieu qui se révèle, lui, dans l'humilité de la chair et en particulier à ceux qui peinent le plus.
2: Andare da Gesù significa corrispondere al suo amore e condividere la sua vita fino alla croce, come ci ha spiegato egli stesso.
1: Aller vers Jésus, c'est répondre à son amour et partager sa vie jusqu'à la croix. Jésus le dit lui-même et Léon XIV de souligner que c'est précisément ce don de soi par amour qui est le joug de Jésus, la synthèse de son enseignement, le cœur de sa sagesse, ardente de charité envers tous. En véritable maître, dit Léon XIV, Jésus prend en charge l'humanité blessée par le mal, portant le premier notre croix, la rendant même légère et douce. À la suite du Christ, la route n'est pas une assesse qui mortifie, dit-il, elle est une école de liberté qui prend au sérieux le drame de l'histoire, en éclaire toujours le sens sur surtout dans les moments les plus sombres. Le pape conclut en assurant que ce n'est que dans la croix de Jésus que le mal est racheté. Dans l'esclavage, le Christ est libération. Sous le fléau de la guerre, le Christ est espérance. À l'heure du péché, le Christ est pardon. Telle est la vraie sagesse et le chemin que le pape appelle à emprunter ensemble.
2: Nella schiavitù, Cristo è liberazione. Sotto il flagello della guerra, Cristo è speranza. Nell'ora del peccato, Cristo è perdono.
0: À l'issue de la prière Maria de l'Angelus, le pape a exprimé ses sentiments d'affection et de solidarité envers le peuple du Venezuela, réconfortant ceux qui, depuis le 24 juin, pleurent leurs proches tués ou disparus dans les deux puissantes secousses sismiques qui ont dévasté l'état de la Guaira, épicentre de la catastrophe à 40 km de la capitale Caracas. Comme l'an dernier, le pape Léon XIV a choisi sa résidence de Castel Gandolfo pour se reposer. Du dimanche 5 juillet après-midi, indique un communiqué de la préfecture de la maison pontificale, le Saint-Père séjournera au palais apostolique de Castel Gandolfo pour une période de repos jusqu'au lundi 27 juillet. Le communiqué précise que toutes les audiences générales restaient suspendues durant cette période et reprendront le mercredi 5 août. Les audiences privées et spéciales sont également suspendues. Les dimanches de juillet, la prière mariale de l'Angelus sera récitée sur la place de la Liberté à Castel Gandolfo. Dans la soirée du samedi 4 juillet, après son retour de la visite pastorale à Lampedusa, le souverain pontife s'est rendu à l'ambassade des États-Unis près le Saint-Siège. Il a accepté l'invitation de l'ambassadeur Brian Burke à l'occasion de la fête nationale américaine célébrant les 250 ans de l'indépendance. Le pape a participé à une réception conviviale et intime à la résidence officielle de l'ambassadeur, entouré de sa famille et du personnel diplomatique. À présent, la rétrospective de l'actualité de l'Église en Afrique, présentée par Françoise Niamien.
3: Commençons cette rétrospective de l'actualité de l'Église en Afrique par la République démocratique du Congo, où, à l'occasion du 66e anniversaire de l'indépendance, des célébrations eucharistiques ont eu lieu le mardi 30 juin dans les 48 diocèses du pays.
4: L'évêque de Kindu, dans la province du Maniema, Mgr François Abeli, a rappelé que le changement de la Constitution, sujet de controverse dans le pays, n'est ni opportun, ni urgent, ni nécessaire. L'évêque a exhorté les responsables politiques à ne pas penser uniquement à leurs intérêts personnels ou à leurs proches, mais à regarder plutôt la souffrance de la population. Dans la province du Haut-Katanga, l'archevêque de Lubumbashi et président de la Conférence épiscopale nationale du Congo, Mgr Fulgence Muteba, a rappelé le rêve des pères de l'indépendance du pays en 1960, et l'archevêque de Lubumbashi préconise notamment le pardon mutuel en vue de la réconciliation.
3: Tué par balle le 29 juin dernier devant sa paroisse de Zemio dans le sud-est présidente de la République centrafricaine, les funérailles du père Crépé Martial Monga du diocèse de Bangassou ont eu lieu mercredi 1er juillet, présidé par Mgr Aurelio Gazera. L'ordinaire du lieu a estimé que le meurtre de ce jeune prêtre d'un peu plus de 30 ans est un martyr dont le sacrifice doit porter des fruits de paix, de réconciliation et de pardon.
5: Père Crépin était un jeune prêtre, 36 ans, 5 ans de prêtrise, donc très jeune. Beaucoup travaillé comme prêtre, mais aussi beaucoup comme médiateur et comme un repère un peu pour tout le monde. Il était capable de tenir le contact avec tout le monde, donc avec les rebelles, les différentes factions, les autorités, etc., pour toujours dans le but de porter la paix. Vu son travail et son œuvre de médiation et de paix, pour nous, c'est concrètement une action visant à bloquer ce processus de paix. Alors, je confirme que nous avons plusieurs éléments qui nous confirme que c'était pas des tirs de balles perdues, mais il a été visé directement. Et c'est l'unique victime. Il y a une autre personne avec lui qui a été blessée, mais qui est vivante. Par contre, lui, il a été ciblé. Et ce qui pose beaucoup de questions. Sincèrement, nous ne pouvons pas dire c'est une faction ou l'autre. Ce que nous pouvons dire, c'est qu'il a été visé directement et que, vu son travail et son œuvre de médiation et de paix, pour nous, c'est concrètement une action visant à bloquer ce processus de paix.
3: Au Togo, notre correspondant nous a rendu compte de la formation biblique du 25 au 28 juin dernier organisée à l'Institut de pédagogie religieuse Saint-Paul de Lomé pour une centaine d'agents pastoraux.
6: Des catéchistes, des ministres extraordinaires de l'Eucharistie, des ministres de la parole de Dieu et des responsables de diverses associations chrétiennes catholiques ont pris part à un atelier de formation biblique à l'Institut de pédagogie religieuse Saint-Paul de Lomé. Le recteur de cet institut nous en explique les objectifs.
7: L'objectif de ces ateliers, c'est de former des formateurs et de renforcer les capacités des agents pastoraux qui sont des multiplicateurs. C'est pour former des gens capables d'aller faire la pastorat biblique, d'aller enseigner la Bible avec toutes les méthodes, les démarches possibles qui seront mises à leur disposition.
8: Dans quelques instants, l'actualité sociopolitique.
0: Quelques 5 personnes sont mortes dans des inondations provoquées par de fortes pluies qui se sont abattues sur plusieurs régions du Togo les 28 et 29 juin, selon un bilan publié samedi soir par le gouvernement. Le golfe de Guinée a connu fin juin, début de la saison des pluies, des précipitations particulièrement intenses qui ont provoqué de graves inondations au Togo, mais aussi en Côte d'Ivoire, au Ghana et au Nigeria. Des archéologues égyptiens ont découvert une série de tombes vieilles de près de 2000 ans sur la côte méditerranéenne, ainsi que les vestiges d'une ville de l'époque byzantine dans le désert occidental. À Marina El Alamein, à environ 100 km à l'ouest d'Alexandrie, des fouilles récentes ont mis au jour 18 tombes gréco-romaines. Le Mali a été de nouveau visé samedi par des attaques coordonnées des djihadistes et de leurs alliés indépendantistes Touareg à travers le pays. Ces combats sont survenus un peu plus de 2 mois après des attaques menées par le JNIM affilié à Al-Qaïda et les indépendantistes du Front de libération de l'Azawad le 25 et 26 avril.

0: Dans sa première encyclique, signée le 15 et publiée officiellement le 25 mai, le Saint-Père s'alarme du développement d'armes létales autonomes fonctionnant hors de toute supervision humaine directe. Léon XIV soutient que la machine ne possède pas de conscience morale. Il insiste sur le fait que l'intelligence artificielle ne peut en aucun cas remplacer le discernement humain, particulièrement dans le choix d'engager la force armée, comme le souligne cet extrait lu par Jean-Charles Puzolu.
1: Des armes sophistiquées qui prendraient seules la décision de tuer ou d'épargner une vie. Le scénario est à notre porte. Il est urgent dans le domaine militaire d'élaborer des règles éthiques les plus rigoureuses possibles afin de garantir la dignité inviolable de tout être humain. Une machine ne devrait jamais s'arroger le droit de décider qui doit vivre et qui doit mourir. Une machine, écrit Léon XIV, ne pourra jamais garantir plus qu'un être humain la distinction entre le bien et le mal.
0: Dans son encyclique Magnifica Humanitas, le souverain pontife dénonce l'usage des robots et drones militaires, capables d'engager des cibles sans intervention humaine. Ces armes banalisent la guerre et réduisent l'ennemi à des simples données, affirme l'encyclique du pape.
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0: Chers amis, c'est la fin de ce programme que Marie-Josée Mwando-Boabolo a eu le plaisir de vous présenter. Au revoir et à très bientôt à l'écoute de nos prochaines éditions. Laudetur Jesus Christus.

0: Les missionnaires de l'Immaculée Père Kolb présentent 5 minutes avec Marie, la Mère du Seigneur.
1: Chiara Luce Badano sollicitait le miracle de sa guérison. Elle se confie donc à la Vierge Marie et écrit ceci.
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0: Il est 11h30 minutes, l'heure à laquelle nous suivons notre bulletin de formation avec Joël Cassesso Machos. Et c'est parti.
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2: Bonjour, messieurs, bonjour et merci de suivre ces bulletins d'information de ces lentilles au sujet de redevance coutumière, dite Mokulutio. L'évêque du diocèse de Boutembo-Béni invite les chefs terriers à laisser tranquille les habitants de Moussimba qui en souffrent pourtant. Monseigneur Sikouli Palou Melchizedek s'est exprimé à ce sujet le vendredi 3 juillet 2026 au cours de la messe de confirmation célébrée à paroisse Notre-Dame de Guadeloupe. Pour les prélats catholiques, il est inadmissible que les chefs terriers viennent réclamer les taxes auprès d'acquéreurs ayant déjà acheté leur terre bien d'années auparavant auprès de personnes légitimes. C'est pourquoi il exhorte les chefs coutumiers à revenir au bon sens et surtout de laisser la population de Moussimba vivre en paix et se développer sans aucune forme de harcèlement. On va écouter Monseigneur Sikouli.
3: Soyez unis pour lutter contre la redevance qu'on appelle Mokulutio, qui divise nos communautés et perturbe la pastorale ici à Moussimba. Ça ne nous aide à rien. Sachez que si vous exigez cette redevance, appelée Mokulutio, vous finirez aussi par quitter cette terre et jour.
2: Monseigneur Sikouli accomplit son message en insistant sur le fait que tout problème surgissant à Moussimba doit être résolu pacifiquement au niveau local. C'est par les biais de la commission diocésaine justice et paix, CDJP, qui est de recourir systématiquement aux tribunaux. Une fois de plus, Monseigneur Sikouli.
3: Évitez également de recourir aux tribunaux pour des litiges qui peuvent être réglés localement, même au niveau de la commission justice et paix, CDJP. Au niveau du diocèse ou de la paroisse, nous sommes invités à chercher la quiétude et à vivre à paix.
2: Rappelons que les conflits fonciers guettent les habitants de cette partie de la chefferie des Bassois dans les territoires des Loubero depuis plus d'un an, précisément dans les zones de Moussimbavu, Tundiro et Katwa Dengolo. Découverte macabre ce dimanche 5 juillet 2026, peu avant 12h à Kanuno, dans la localité de Kabanda, une localité voisine de Kibirizi, dans la chefferie des Bwito-Aruturu. Des habitants ont découvert des corps inanimes dans la périphérie de cette localité. Selon des sources locales à Kibirizi, des porteurs d'armes y ont enlevé deux pères ou des familles la soirée de samedi et jusqu'à dimanche matin, les deux hommes étaient revenus au village. Des habitants se sont lancés à leur recherche, ils les ont retrouvés morts. Du coup, la tension s'est invitée dans cette localité. Selon nos sources, le jeune des Kabanda à colère ont brièvement barricadé la route reliée à Kibirizi à Boalanda à signe de protestation contre ces doubles mères. Ils ont aussi momentanément paralysé la circulation avant de dégager ces barricades après des conseils des sages du village. Et puis bref, dans les territoires de Djougou, au village d'Ojo, vers 1h du matin des dimanches, les miliciens présumés des Codeco, retenus par la coopérative pour le développement du Congo, signé une incursion dans ces villages de la chefferie des Walendu Tatsi. Ils se sont livrés au pillage de chèvres avant de blesser par machette le chef des Nyumbakumi, monsieur Chadrak. Cet acte est condamné par les acteurs civils et politiques de cette partie est de la RDC. Il faut noter que ces bandits, ces rebelles étaient vêtus à tenue militaire. Ils ont pillé des chèvres et blessé monsieur Chadrak, comme je y allais dire. Il est chef d'une maison dans les villages de Kojo. Contacté au téléphone, l'acteur politique de l'opposition républicaine, monsieur Jacob Asimoué Matadi, a pu retracer le fait, a lui de confirmer que des éléments suspects sont déjà aux arrêts par les forces de sécurité. Il convient donc de rappeler que les populations commençait déjà à respirer l'air de la paix, mais le groupe Codeco veut replonger les habitants de la place dans une insécurité totale. C'est l'enfant de ces bulletins d'information, madame, messieurs. Merci à vous de l'avoir suivi.

0: merci aussi à Joël Machouzi, car c'est ce que nous avons présenté, ces bulletins de formation. Le programme se poursuit. Moi, bonjour, je m'accueille, c'est moi, avec Dieu merci, Kaini, à la technique. Donc, pour dire que nous avons besoin de suivre, de vous présenter les publicités, allez-y comprendre. Merci.
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Et Congolaises et Congolaises de la RDC, Emina, dirigeants et collaborateurs du diocèse catholique Butembo-Beni du Nord Kivu, partenaires locaux et partenaires étrangers du Bicommande ONG de RDC, Excellence, Mesdames et Messieurs, auditeurs et auditrices de la radio Moto Butembo, pas tout vous retrouver à l'instant. Bonjour et bonne suite ou bonne audition de notre émission Eco Bicommande ONG RDC.

0: Aujourd'hui, qu'il me soit bien permis de vous présenter la carte postale de Bicoma de ONGD et celle de l'UNIC Boutembo, notre partenaire scientifique, et cela à ce terme. Nous avons dit que Bicoma de ONGD RDC, c'était Bureau Conseil et Management pour le Développement Durable en RDC. Et présentement, pour ceux qui nous ont écoutés les fois dernières, nous étions en train de réfléchir avec vous en disant que cette structure locale est une structure qui est une voie de consultance pour le progrès social et c'est une organisation non gouvernementale de développement. Avec beaucoup de réflexions socio-professionnelles, nous allons orienter notre regard vers les entreprises, vers les couches sociales. Et nous allons par exemple prendre l'université du CEPROMAD, qui est une université du Centre de promotion, management et développement. Et les fois dernières, nous vous disions que cette université a beaucoup d'extensions, UNIC Boutembo, UNIC Beni, UNIC Bounia, et je pense. Et pour ceux qui ne le savent pas, nous sommes en train de cibler l'UNIC comme une des institutions de la place, mais n'empêche, on peut prendre l'ICG, on peut prendre l'IAC, on peut prendre l'ISTEM, on peut prendre l'UNADEL comme l'université par exemple de Lukanga, comme l'ISTEDEM. Et nous avons dit que si on peut prendre par exemple une formation autour de l'UNIC Boutembo, cette UNIC organise beaucoup de domaines, le management des sciences économiques, les sciences juridiques, politico-administratives, et les techniques de développement et d'autres. Et vous avez aussi constaté que dans cette émission, comme déjà prédit, et nous allons traiter de l'appréciation du niveau de gestion des déchets solides en ville de Butembo, cas du centre commercial à commune Kimemi. Et nous avons déjà commencer à exploiter cet FC de Madame Massika Kiakimo-Gentille, qui est graduée en planification régionale à l'ICAB, IAC de Butembo. Et nous avons trouvé utile de pouvoir clôturer déjà ce thème. Et ce thème, nous allons le clôturer avec le vie que notre invité du jour, Monsieur Mutei Wakiluokiro, pourra nous compléter à travers son agenda. Et il a déjà un vade-mecum dans lequel il nous a aussi réservé des éléments qui ont trait à la gestion de déchets en ville de Butembo. Et sans plus tarder, vous allez comprendre que nous allons revenir vers vous, à vous là déjà clôturer une vue globale sur ce que nos auditeurs attendent de nous par rapport à Bicomad. Mais nous allons peut-être brosser à grosso modo les projets sociaux qui ont trait à ce bureau conseil à management pour le développement. Mais s'il faut revenir peut-être à l'appréciation du niveau de gestion des déchets solides à ville de Butembo, cas du quartier centre commercial à commune Kimemi, pour ceux qui nous ont déjà suivis à travers cet exposé, nous avons dit que cette dame qui s'appelle Massika Kiakimwa-Gentille, qui est technicienne en développement rural et qui a eu à défendre ce travail à l'IAC, donc Université de l'Assomption au Congo. Autrement dit, nous allons peut-être vous dire que les conséquences qui sont liées à la mauvaise gestion des déchets sur la situation socio-sanitaire sont très énormes. Et dans ce travail, elle a trouvé que malgré la concentration des activités à ville de Butembo, il faut vraiment se rappeler que les quantités considérables de déchets font vraiment de la honte, et alors que les structures pouvant s'occuper de ceci sont encore moins nombreuses par rapport à la vitesse de la production des déchets. Et Madame Kiakimwa-Gentille était en train vraiment de nous souligner que ces mêmes résultats qu'elle a rencontrés ou qu'elle a peut-être atteints de par ses hypothèses n'ont pas vraiment qualité à être oubliée. C'est-à-dire, nous devons déjà nous rendre compte que la population du quartier centre commercial perçoit avec une grande relativité les problèmes liés à la mauvaise gestion des déchets. Évidemment, la fois passée, nous avons dit que s'il faut parler du danger lié aux déchets, cette chercheuse de l'UCEAB avait bien souligné que et il y a des enquêtés qu'elle a rencontrés sur terrain et qui avaient témoigné des dangers liés aux déchets, dont les principaux étant la prolifération des vecteurs de maladies avec 23,8%, la pollution du sol et de l'eau respectivement avec 20%, la pollution de l'air qui compte 14,2%, et enfin, 4,2% de ces enquêtés sont ceux qui se méfiaient toujours des dangers liés aux déchets. En enchaînant avec les séances de la fois passée dans cette même émission, nous avons dit que cette chercheuse de l'ICEAB avait bien dit que il faut confirmer sa deuxième hypothèse qui disait que on doit connaître les méfaits liés à la mauvaise gestion des déchets en ville de Butembo en général et particulièrement les déchets solides au quartier centre commercial à commune Kimwemi qui est même le miroir de notre ville. Et pour ceux qui ne le savent pas, nous avons voulu connaître exactement tout au long de ces investigations, les éléments qui ont trait à cette mauvaise gestion des déchets. Et nous avons dit que s'il faut se référer peut-être au tableau numéro 13 de SOTFC, il y a eu des enquêtés qui avaient trouvé une satisfaction dans la façon dont les services de l'hygiène à l'époque étaient en train de gérer les déchets. Vous vous rappelez la période des faits Thomas Mbalaka, qui lui allait d'un ménage à un autre pour pouvoir nous sensibiliser. Et peu importe leur faille, mais au moins on a compris que malgré la neutralité, et quelques enquêtés se disaient tous ne pas être satisfaits de ce service, et surtout qu'il fallait aujourd'hui maintenant voir comment s'approprier par exemple l'assainissement. Aujourd'hui, ceux qui ont à nous demander pourquoi cet assainissement est taxé, c'est parce qu'on a compris que il faut à tout prix utiliser une main d'œuvre et cette main d'œuvre est payante. Alors, on s'est dit, nous devons nous rendre compte que tout autour de la gestion nécessite aussi un plan de développement. Et ce plan de développement va aussi nous pousser à tester le niveau de formation de la population au niveau même de la connaissance de gestion des déchets, leur mode de traitement et leur méfait sur l'environnement. Alors, ceux qui ont à exploiter par exemple le centre commercial, s'il faut se référer seulement au quartier centre commercial pendant que Butembo comprend 28 quartiers, vous allez vous rendre aussi compte que nous ne taisons pas les programmes moins rigoureux que nous reconnaissons des instances supérieures de notre gouvernement de la RDC. Donc, après analyse des données et interprétation des résultats contenus dans le TFC de Madame Gentil, vous allez comprendre que l'ampleur du problème de gestion des déchets urbains ne repose pas seulement sur la mauvaise gestion, ni par certaines insuffisances qu'affiche le service occupant de l'assainissement de la ville de Butembo. Mais c'est parce qu'il y a également insuffisance des décharges, des dépotoirs ou des endroits réservés pour recevoir les déchets produits par nos diverses activités. Vous allez peut-être comprendre que la population, quant à elle, perçoit avec relativité le problème lié à la mauvaise gestion des déchets. Ceci est une conséquence de l'espace quelque peu insuffisant prévu pour les dépotoirs, comme nous venons de le souligner tantôt. Vous allez comprendre qu'il y a aussi le moyen de transport des déchets, faisant aussi problème pour l'évacuation de ces derniers, s'inscrit parmi les causes évoquées pour difficulté de bien gérer les déchets. On n'a qu'un seul véhicule et comment faire et comment dire. Ceci veut dire qu'en ville de Butembo, nous avons une grande quantité de déchets contre un seul ou même absence de moyens de transport de déchets toujours produits gratuitement par notre population. Au-delà de ceci, va s'ajouter l'équipe réduite des collecteurs de déchets. Et peut-être pour ceux qui ne le savent pas, à cette période-là, selon les enquêtés contactés par Madame Gentil Masika Kakimwa, il fallait comprendre que la majorité des déchets est toujours constituée de sachets. Nous l'avons dit même dans notre séance de la fois passée. Et nous avons dit que, à cause du souci de réutiliser ceci, les déchets sont éparpillés de leur site temporaire de stockage par certains gens avec l'intention de trouver des sachets pouvant les aider à constituer les emballages pour des produits comme farine de soja, le sel de cuisine, sel naturel et autres céréales. Et nous avons bien rappelé notre auditoire que cette situation entraîne une évacuation irrationnelle ou anarchique des déchets à ville de Butembo. Vous êtes là-bas à ville de Butembo, vous-même vous êtes en train de produire les déchets. Êtes-vous en train de bien les évacuer? C'est une question. Et pour atteindre ces divers objectifs sur terrain, Madame Masika Kakimwa Gentil, fruit de l'ICEAB Butembo de 2014-2015, elle avait subdivisé son travail à deux grandes parties, dont la monographie et les projets de développement. Comme souligné au départ, nous avons dit que sa monographie que vous pouvez découvrir au niveau de la bibliothèque de l'ICEAB à nos jours ou de l'IAC à nos jours. Quant à elle, celle-ci était en train de comprendre une introduction et à travers cette introduction, nous avons dit qu'il y avait des chapitres et une conclusion qui devait suivre. Mais on dit il faut maintenant étudier la gestion des déchets à Ville de Butembo. Pour elle, il faut aussi référer au matériel, il faut référer aux méthodes, il faut aussi décrire l'échantillon de sa population d'études. Maintenant, sans pour autant vous distraire, nous avons trouvé que les résultats atteints par Madame Gentil étaient pour nous un élément de proposer un projet de conscientisation de la population de Butembo à la gestion durable et rationnelle de déchets à Ville de Butembo. Et pour ce faire, la population de la ville de Butembo doit vraiment s'approprier cette tâche. Et cette tâche, c'est laquelle? Donc, on doit prendre conscience à la manière de bien évacuer les déchets produits par nos diverses activités et surtout à partir des différents secteurs ou des différentes couches sociales, au lieu de les jeter ça et là, sans tenir compte, par exemple, des méfaits de ceci. Monsieur Moutei Wakilo-Okiro, vous êtes notre invité du jour. Est-ce que, pour vous, Madame Gentil a mal fait vraiment de donner une appréciation du niveau de gestion des déchets solides à Ville de Butembo?
1: En fait, la dame, c'est une érudite qu'il faut soutenir. La gestion de ces déchets. Dans notre cours de management, nous avons appris qu'il y a des boules de neige. Les boules de neige ou l'effet multiplicateur. C'est, les déchets, ce ne sont que de ressources ramassables sans prix. Qu'on ramasse, s'il y a par exemple un opérateur de Butembo, il peut être capable de trouver par exemple 3 millions de dollars pour transformer ces déchets en dalles. Donc, les ressources qu'il peut gaspiller, ce sont celles de transport jusqu'à la firme. Étant donné que nous aurons dans la suite, dans l'avenir, 44 mégawatts, selon certaines données récoltées ça et là, nous avons par exemple Mohira, nous avons Talia, nous avons aussi Demerode, nous avons notre ancienne centrale Dirou. La sommation de tous ces mégawatts donnerait un résultat de 44 mégawatts qui sont susceptibles de transformer directement ces déchets sur place.
0: Exactement, vous me faites une idée. S'il faut encore se référer au TFC de Madame Gentil, elle a dit qu'en exploitant les projets élaborés dans son travail, et donc nous trouverons, nous qui sommes chercheurs ou nous qui voulons nous approprier par exemple cette tâche ou alors ce domaine, si nous voulons l'exploiter comme environnementaliste ou peut-être chercheur, à cette période-là, le coût du projet s'élevait à 45 679,7 dollars, et cette somme est réparti en termes de pourcentage, soit à 30% demain de la population et à 70% sollicité auprès du gouvernement, devant libérer 40% et les 30% attendus de nos partenaires sociaux. Donc vous comprendrez déjà que il y a un plan, un projet que Madame Gentil avait bien élaboré et il nous revient de l'exécuter si nous tombons par exemple ici sur TFC parce que tout est déjà compris dans cet TFC. Et vous me rappelez à partir de votre intervention que ces mêmes projets par exemple, pour ceux qui ne le savent pas, prévoient les contacts, la sensibilisation et l'animation conscientisante de bénéficiaires, la recherche du financement, le recrutement du personnel, la formation des animateurs, la création des comités locaux de développement au niveau des quartiers pour la mobilisation des ressources locales dans les avenues et les cellules de la ville de Butembo. Et cela permettra par exemple aux bénéficiaires de ce même projet et de voir une voie d'améliorer leur santé et leur développement durable en abondant, par exemple, l'évacuation irrationnelle de déchets. Parce que,

0: du temps avec les jeunes et adultes et les informer, et les former et les sensibiliser. Et même pour gentil, il faut les conscientiser à travers des émissions radiodiffusées ou télévisées, les conférences, les ateliers, les contacts personnels, afin de changer leur comportement eu égard à cette gestion des déchets. La même chercheuse avait aussi donné une stratégie. Elle a trouvé que le pouvoir public prévoit des lieux favorables servant des dépotoirs publics où amasser ces déchets à bien recycler pour le bien-être social de nos ETD. Je suis très content que vous ayez donné une idée sur la transformation, par exemple, de ces déchets à palais. Ça, c'est vraiment une idée qui est aussi à souligner. Et ces stratégies ne sont pas ainsi faciles à appliquer et aucune d'entre elles ne peut réussir si les acteurs du projet, par exemple, ne se donnent en âme et conscience à cette gestion rationnelle des déchets à Ville de Butembo. Alors, cette même chercheuse, à l'ICAB à l'époque, IAC à nos jours, avait trouvé que il est aussi nécessaire de faire d'autres investigations. Et comme d'autres investigations, elle a proposé l'analyse et la faisabilité de ces projets au niveau d'autres secteurs de production. Je ne sais pas, dans votre mémo et votre vade-mecum, qu'est-ce que vous avez encore à dire à la population, Monsieur Moutei Wakilou-Okiro?
1: Ce que j'ai à dire, les déchets, ce ne sont que des ressources de ménage, des structures et des infrastructures au niveau de Butembo, qui ne coûtent presque rien lorsqu'ils sont déjà tassés au bord de la route. Alors, le transformateur, en économie, par exemple, il ne faut pas toujours chercher à importer. Il faut à l'état brut, il faut transformer certaines matières premières sur place. Donc, si les opérateurs par des coups de main, ils se réunissent à deux ou à trois ou bien un seul, et si le temps aussi emboîte, se jette ses mains dans cette histoire. Il se fixe un certain pourcentage de 20% ou 30%. Je crois que la besogne doit être rentable pour la ville de Butembo et les villes environnantes et les pays environnants.
0: Ok, donc s'il faut peut-être vous récupérer un peu après, je voudrais aussi avoir une idée sur ce que vous êtes en train de faire au niveau, par exemple, de Gérard, parce que je sais que vous êtes manager, vous avez aussi à exploiter aussi le personnel de la de Gérard. Pourquoi pas aussi à nous donner une idée sur l'hémorragie financière, par exemple, au niveau des institutions publiques à Ville de Butembo. Selon vous, qu'est-ce que vous avez à nous dire sur la motivation du personnel de la DGRA de Butembo et l'hémorragie financière? Parce que je sais que à 2010-2011, vous avez été auteur des TFC intitulés "Les motivations du personnel de la DGRA de Butembo et l'hémorragie financière". Qu'est-ce que vous pouvez nous faire comme déjà un avant-goût avant de vous récupérer prochainement dans cette même édition?
1: Ok. La DGRAD, c'est une branche du ministère des Finances, parmi lesquelles la DGI, la DGDA, mais toutes les trois régies sont des canalisateurs du trésor de ressources de l'État vers le trésor public. Donc, les services, à part la DGI et la DGDA, la DGRAD prend tous les autres services, à l'excepté, par exemple, de l'ANR, à l'excepté de l'auditorat. Tous les autres services sont dans les mains, dans les jettes, les finances dans les paniers de la DGRAD.
0: Ok, je suis en train de vous écouter, donc je comprends déjà que vous avez traité de la motivation du personnel de la DGRAD de Butembo et l'hémorragie financière, et vous appelez Mutei Wakilukiro, vous êtes manager économique. Nous saluons tous les managers qui évoluent à l'UNIC Butembo, c'est au bas de la paroisse catholique de Kitatumba, et vous avez présenté et défendu votre TFC à vie de l'obtention du diplôme de licence en management des sciences économiques, orientation, gestion des ressources

0: humaines. Et je me rappelle, à cette période-là, vous étiez sous la direction de l'assistant manager économiste que nous saluons à Passa Palou Kayani. Et c'était à 2010-2011. Et ici, est-ce que vous pouvez déjà nous faire peut-être le but majeur de votre TFC à Nemo?
1: OK. Le travail consiste à éviter l'hémorragie financière. Et pour éviter cette hémorragie financière, le financier, donc un agent de la DGRAD, il est représentant direct du ministre des Finances, là où il est. Il doit se poser la question, qui suis-je? Que dois-je faire? C'est-à-dire, canaliser loyalement les recettes de l'État sans mettre quelque chose dans sa poche, sans se faire corrompre, sans détourner pour faciliter le coulage des recettes.
0: Merci beaucoup. Donc, je comprends déjà que l'intitulé de votre TFC déjà nous dit quelque chose. Et ici, on nous trouve une finalité qui dit que nous devons montrer la place et la motivation du personnel, donc qui est l'un des pionniers de la réussite des activités en général. Et pour vous, ce travail poursuit certains objectifs scientifiques, tels que se rendre compte de la motivation du personnel dans les entreprises publiques, dans laquelle traduit la prospérité d'éléments psychologiques, d'encourager le personnel afin d'éviter l'hémorragie financière. Et pour vous, qu'est-ce qu'on appelle l'hémorragie financière?
1: L'hémorragie financière, c'est une fuite de recettes. Au lieu de canaliser les recettes dans les trésors publics, on prend un autre contour qui n'est pas légal. On se contente de mettre toutes les ressources de l'État dans son compte privé.
0: Ok, je suis en train de vous écouter. Donc, en prenant en compte les données de l'année budgétaire 2011-2012, plutôt même 2010-2011, la DGRAD de Butembo comme entreprise étatique, c'est un ressort qui est aussi pris comme un système dont les agents sont des éléments qu'on ne peut isoler du fonctionnement du système. Donc, ce sont des ressources humaines. Et en référence à votre problématique, j'ai aussi parcouru votre TFC. Je trouve que quatre grandes questions nous poussent à constater, premièrement, que la DGRAD de Butembo, c'est une conséquence de l'héritage controversé. Et il sied de savoir ceci. Y a-t-il une hémorragie financière à la DGRAD de Butembo? Et combien de cas ont été prélevés? Y a-t-il des sanctions ou des restitutions ou des révocations ou emprisonnements sans trafic d'influence? Et quel est ce régime disciplinaire que nous avons à nos jours à la DGRAD? Le personnel de la DGRAD est-il payé à nos jours? Peut-être s'il faut aller dans le fond des choses, nous allons comprendre que, à travers vos investigations 2010-2011, vous avez déjà des hypothèses et ces hypothèses-là, nous allons les exploiter parce qu'il semblerait qu'il y a hémorragie financière après l'évacuation de quelques cas à la DGRAD, ressort de Butembo. Et il se pourrait qu'il y a des sanctions sans trafic d'influence avec un régime disciplinaire à la DGRAD de Butembo et qu'il existerait à la DGRAD le paiement de son personnel et cela de manière régulière, permanente à nos jours, ce qui peut conduire aussi à une bonne ou mauvaise gestion des ressources humaines. Alors, sans pour autant cacher les mots, nos auditeurs nous suivront prochainement à travers l'exploitation de votre TFC et nous vous disons bye bye, merci, à la revoyure, bonne suite de temps d'émission ou du programme de la radio Moto.

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Pour l'instant si il est 13h29 sur le pendule de la radio moto Boutembo Beni. Nous attendons d'ici là et dans une poignée de secondes monsieur Joël Machozi pour notre grande édition du journal de la journée. C'est bien, restez toujours branchés.

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2: Madame, messieurs, bonjour et merci de suivre cette édition des informations. Voici les titres.
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2: De nouvelles ordinations sont programmées en août 2026 dans les diocèses de Butembo-Béni. 13 acolytes seront ordonnés diacres alors que 14 diacres seront élevés au rang des prêtres ces jours-là. Enlevés par le porteur d'armes samedi dernier de peur, des familles ont été retrouvées mortes. C'est dimanche 5 juillet 2026 à Kabanda, chefferie des Buitons dans les territoires de Rutshuru. Cette découverte macabre a créé une vive tension dans la zone. Les habitants ont momentanément barricadé la route pour protester contre ces doubles cas de meurtre. Voilà tout pour les titres. Je viens à peine de les dire à titre des nouvelles ordinations se préparent au diocèse de Butembo-Béni. L'annonce de ses engagements au service de Dieu fixé au 2 août 2026 est contenue dans un message de publication des bandes d'ordination presbytérale et diaconale signé par l'évêque de Butembo-Béni. En total, 27 candidats sont concernés par ces ordinations. La messe relative aura lieu à paroisse Cœur Immaculé de Marie de Kitatumba à partir de 10h30. Les candidats au presbytère sont les diacres Kakulemba Fumoja Gistan, Kakuletasi Gabriel, Kakulete Ka Grasse, Kambale Moussongora Hervé, Kambale Moussea Gervin, Kassure Kambaga Munga Mubi, Katembo Kabwana Charles, Mouindo Kamba Justin, Mouindo Kisomo Emmanuel, Ngoi Bakolana André Teddy, Ntiavake Kateke Magloire, Paluku Katsurana Grasse, tous Augustin de l'Assomption et Mouindo Mouiwa Fiston, missionnaire compagnon du cœur de Jésus, soit appelé au diaconat, les acolytes Kambaleka Kadengeli Filemon, Kambaleka Om Alfred et Jean-Luc, Kassureka Katashimwa Jonas, Kassureka Kikumu Janvier, Kassureka Kitivito Fabien, Kassureka Kombi Dalmont, Kassureka Tilakwa Raphaël, Mouindo Kikongo Aristide, Mouindo Kisolobo Justin, Mumbere Kalende Fabrice Gilles, Mumbere Kambale Zéphani, Mumbere Tsonko Faustin et Mumbere Vousense et Uréné, bienvenue tous ces diocésains. Dans son communiqué, l'ordinaire du lien invite ceux qui auraient des objections ou des empêchements, des faveurs de ces engagements à lever leur voix avant qu'il ne soit trop tard. Monseigneur Sikouli Paluku recommande à tous les fidèles catholiques d'accompagner ces candidats dans le fervente prière. Et puis la communauté chrétienne catholique des Kavignongé a vécu un moment de grande ferveur spirituelle ce dimanche 5 juillet 2026. C'était à l'occasion de la messe de prémisse du père Isaac Kambale Mavunda, prêtre de la congrégation des Bonilians de la Sainte Famille. Cette célébration eucharistique s'est déroulée au secteur Saint-Pierre des Kavignongé, à paroisse Stella Maris de Mousseya, dans les diocèses de Butembo-Béni. Plusieurs centaines de fidèles ont pris part à cette célébration, co-célébrée par une dizaine de prêtres, aspirants, diacres et une vingtaine de religieuses issues des différentes congrégations, de délégations composées notamment de confrères ou de mention du nouveau prêtre, ainsi que de religieux ou religieuses venus de différents horizons, c'est ce également associé à cette action de grâce. Dans son homélie, le père Isaac Kambale Mabunda a invité les fidèles à cultiver l'humilité qu'il a présentée comme un véritable chemin de sainteté. Il les a exhortés à être de véritables disciples du Christ en adoptant des bons comportements dans tous les domaines de la vie, y compris dans les activités de pêche et de commerce du poisson. On va écouter le père Isaac Kambale.
4: L'apôtre Japon nous demande de vivre la vie chrétienne. Nous qui sommes déjà baptisés et envoyés à annoncer la bonne nouvelle, nous devons donc être des exemplaires et véridiques et selon sa discrimination.
2: Il a également encouragé les habitants des Kavinyonke à imiter le Christ, à lui confier leur fardeau afin qu'il les allège. Il les a appelés à renoncer à toute forme d'escroquerie. Une fois de plus, on va écouter le père Isaac Ambale Mabunda.
4: Tout parent a des charges personnelles. Toutes ces difficultés, nous devons les présenter au Seigneur Jésus-Christ. C'est lui seul qui peut nous aider à alléger les différents fardeaux que nous avons. Que toute personne ici présente soit bénie par le Christ.
2: À l'issue de la célébration eucharistique, le nouveau prêtre a exprimé sa profonde gratitude à tous les fidèles pour leur accompagnement, leurs prières et leur soutien tout au long de son cheminement vers le sacerdoce. Dans les restes de l'actualité au sujet de redevance coutumière dite Mukulutio, l'évêque du diocèse de Butembo Beni invite les chefs terriens à laisser tranquilles les habitants de Moussimba qui en souffrent. Monseigneur Sikuli Paluku Melexedek s'est exprimé à ses sujet le vendredi 3 juillet 2026, c'était au cours de la messe de confirmation célébrée à paroisse Notre-Dame de Guadeloupe. Pour le prélat catholique, il est inadmissible que les chefs terriens viennent réclamer des taxes auprès d'acquéreurs ayant déjà acheté leurs terres bien d'années auparavant auprès des personnes légitimes. C'est pourquoi il exhorte ses chefs coutumiers à revenir au bon sens et surtout de laisser la population des Moussimba vivre en paix et se développer sans aucune forme de harcèlement.
5: Soyons unis pour lutter contre la redevance qu'on appelle Mukulutio, qui divise nos communautés et perturbe la pastorale ici à Moussimba. Ça ne nous aide à rien. Sachez que si vous exigez cette redevance appelée Mukulutio, vous finirez aussi par quitter cette terre et jour.
2: Monseigneur Sikuli Paluku a conclu son message en insistant sur le fait que tout problème surgissant en Moussimba doit être résolu pacifiquement au niveau local. C'est par le biais de la commission diocésaine justice IP, C2JP, que de recourir systématiquement aux tribunaux. Une fois de plus, on va écouter Monseigneur Sikuli Paluku.
5: Évitez également de recourir aux tribunaux pour des litiges qui peuvent être réglés localement. Même au niveau de la commission de justice PCDJP, au niveau du diocèse ou de la paroisse, nous sommes invités à chercher la quiétude et à vivre à paix.
2: Rappelons que des conflits fonciers guettent les habitants de cette partie de la chefferie des Bassois, territoire des Lubero, depuis plus d'un an, précisément dans les zones des Moussimba, Vutundiro et Katwa Dengolo. Et puis, à santé, un nouveau centre de traitement de la maladie à virus Ebola, CTA, a été inauguré le samedi 4 juillet 2026 à Beni, dans la province du Nord Kivu. Cette infrastructure construite par l'ONG International Medical Corps a été remise officiellement au gouvernement congolais afin de renforcer la prise en charge des patients de la maladie à virus Ebola. Les cérémonies relatives se sont déroulées dans les enceintes de l'hôpital général de référence de Beni, où est implanté ce centre. Dans son discours, Prisca Luanda Kamala, coordonnatrice principale chargée de la santé et autres portefeuilles au gouvernorat du Nord Kivu, qui a représenté l'autorité provinciale, a appelé le responsable de la santé à assurer une gestion responsable de cet ouvrage afin de contribuer efficacement à la lutte contre Ebola. Selon le rapport des situations épidémiologiques rendu public le samedi 4 juillet 2026, depuis la déclaration de la 17e épidémie de la maladie à virus Ebola, la province du Nord Kivu a notifié jusqu'au vendredi 3 juillet 2026 139 cas confirmé de la maladie à virus Ebola. D'après ce rapport de la coordination provinciale de la riposte, le nombre de décès liés aux cas confirmés fait état de 81 cas, soit un taux de létalité de 58,2%. De tous les cas, de la zone de santé des Katwa reste la plus affectée avec 54 cas confirmés, dont 32 décès. Et le suivi de la zone de santé de Butembo qui compte désormais 34 cas confirmés parmi lesquels 19 décès. Suivent les zones de santé de Beni qui compte 31 cas confirmés dont 22 décès. Moussienene avec 5 cas confirmés et 3 décès. Masureka qui en a 3 cas confirmés et Kiondo et Ouicha qui ont chacune un cas confirmé. Sur les plans surveillance, 2314 contacts sont sous les suivis. Le rapport fait aussi état des 61 cas suspects, des 51 les échantillons prélevés pour analyse de 22 cas de décès parmi les cas suspects. Jusqu'à là, on sait sur les 34 zones de santé que compte la province du Nord Kivu soit affectée par la 17e épidémie de la maladie à virus Ebola. Découverte macabre des corps sans vie ce dimanche 5 juillet 2026, paix avant 12h à Kanunon dans la localité de Kabanda, une localité voisine de Kibirizi dans les territoires de Rutshuru. Des habitants ont découvert des corps unanimes dans la périphérie de cette localité. Selon des sources à Kibirizi, des porteurs d'armes y ont enlevé deux pères de famille la soirée de samedi. Et jusqu'à dimanche matin, les deux hommes n'étaient revenus au village. Des habitants se sont lancés à leur recherche. Ils les ont trouvés morts. Du coup, l'attention s'est invitée dans cette localité. Selon des sources sur place, des jeunes de Kabanda colère au brièvement barricadé la route reliant Kibirizi à Boalanta, signe de protestations contre ces doubles meurtres. Ils ont aussi momentanément paralysé la circulation avant de dégager ce barricade après de conseils des sages du village. Et direction dans la province de Djougou, dans la province pardon, de l'Ituri, à territoire de Djougou, je voulais bien les dire, dans les villages des Dojo, vers 1h du matin des dimanches, les miliciens présumés de la coopérative pour le développement du Congo Codeco ont signé une incursion dans ces villages de la chefferie des Walen de Tati, groupement Peigny, et se sont livrés au pillage de chèvres avant de blesser par machette le chef de Nyumba Kumi. Il s'appelle Shadrach, un acte qui condamne les acteurs civils et politiques de cette partie de la RDC. Abonnez à la correspondance de Moses Mumbere.
6: Une incursion des éléments Codeco vers 1h du matin, ce 5 juillet, dans le groupement Peigny, vêtu à tenue militaire. Des éléments Codeco ont pillé des chèvres et plus blessé M. Shadrach, chef de Nyumba Kumi, dans le village d'Odjo. Contacté sur téléphone ce dimanche 5 juillet, l'acteur politique de l'opposition républicaine, M. Jacob Assimoué Matali, nous trace ici les faits.
7: Des éléments de la milice Codeco venus du groupement Peigny, dans le secteur de Walendu Tati, en territoire de Djougou, vêtus de tenue militaire, ont attaqué le village de Dojo Masala en chefferie de Baema Banyuagi à territoire de Djougou. Ces assaillants ont pillé plusieurs chèvres avant de blesser grièvement à coups de manchette au cou M. Shadrach, chef de 10 maisons de ces villages. Il est profondément regrettable de constater la reprise de ces actes de violence qui constituent de semer la peur et la sécurité au sein de nos communautés. En tant qu'acteur politique de l'opposition républicaine, je condamne avec la plus grande fermeté cette attaque criminelle et j'exprime toute ma compassion à M. Shadrach ainsi qu'à l'ensemble de la population de Dojo.
6: A lui de confirmer que des éléments suspects sont déjà aux arrêts par les forces de sécurité à Mandrou.
7: Nous sommes un peu contents parce qu'après avoir lu les communiqués qu'on a eu à partager sur cette situation, on a appris que les deux chefs des groupes Masala et Peigny se sont mobilisés avec leur population pour chercher ces fauteurs de troubles et comme résultat déjà ce matin, deux éléments de la Codeco sont déjà aux arrêts par les colonels FARDC basés à Mandrou.
6: Il cite à demander au nouveau gouverneur de faire la protection des civils et la restauration de la paix sa priorité des priorités.
7: J'en appelle au nouveau gouverneur militaire de la province de l'Ituri afin qu'il fasse de la restauration de la paix et de la protection des populations une priorité absolue. Il est temps que les populations civiles puissent vivre en sécurité et retrouver l'espoir d'un avenir sans violence.
6: Il s'agit de vous rappeler que les populations commençaient déjà à respirer l'air de la paix, mais le groupe Codeco veut replonger les habitants dans les sécurités d'autrefois.
2: C'est l'enfant de la première partie de cette édition des informations. La seconde est lui consacrée au sport et ce sera après cette courte pause.
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9: Dans quelques instants.
2: L'Union sportive Somoliki s'est contente de se maintenir au championnat local de football de Butembo première division. L'équipe a évalué la saison dernière ce dimanche 5 juillet 2026 à l'hôtel Oasis. C'était au cours de l'assemblée générale ordinaire tenue l'avant-midi. Mumbereki Sando Arnold, président de l'IS Somoliki, s'est dit s'être battu presque seul pour l'équipe, ce qui n'a pas été facile avec un budget de 4 500 $ américains que l'équipe a réalisé à 80%. Tu le fais savoir, il en a profité pour appeler le bonne volonté à l'accompagner dans sa responsabilité, celle d'encadrer cette jeunesse qui évolue à Katoa. Pour cette saison, l'ISC Moliki s'est fixé budget de $5,500 américains. Avec cette prévision, l'équipe pense qu'elle pourra atteindre ses objectifs. Au cours d'une interview avec la presse à l'issue de cette assemblée, Mandela Kissa, au secrétaire de l'ISC Moliki, revient sur la situation qu'a connue l'équipe pendant la saison passée.
8: L'objectif a été atteint, oui, mais seulement comme les difficultés ne manquent jamais, jouer quand même les Coupes du Congo. Le résultat des Coupes du Congo, nous avons gagné un match et on était gagné le reste des matchs. Donc on avait seulement 3 points dans cette compétition-là. Pour le championnat local, l'objectif était de rester à la première division. Nous avons réalisé et nous avons été déséquilibrés pendant la phase de retour. Nous, on avait le problème des joueurs, on avait la plupart de nos joueurs sont des élèves. Alors ils arrivaient au stade sans manger, ils jouent le match. Après l'école, ils viennent, ils nous rencontrent au stade.
2: Rappelons que les équipes de football au niveau local comme au niveau national organisent leurs assemblées générales dans le but d'évaluer la saison dernière avant de commencer la nouvelle. Au sujet de la Coupe du Monde, les matchs des huitièmes de finale se poursuivent ce dimanche 5 juillet 2026 à 22h. Le Brésil a perdu devant la Norvège par 2-1. Le Mexique a perdu aussi devant l'Angleterre. C'est lundi 6 juillet 2026 à 10h du matin par 3-2. Signalons que le Maroc qui a battu les Canada par 3-0 à 8e de finale jouera la France à quart de finale. Ces équipes se croisent 4 ans après qu'elles se sont croisées à demi-finale du mondial joué au Qatar à 2022. Fin complète de cette édition des informations. De voici le rappel des titres. De nouvelles ordinations sont programmées au 2 août 2026 dans les diocèses de Boutembo-Béni. 13 acolytes seront ordonnés diacres alors que 14 diacres seront élevés au rang des prêtres ces jours. Là, enlevé par le porteur d'armes samedi dernier, deux pères de famille ont été retrouvés morts ce dimanche 5 juillet 2026 à Kabanda, chefferie des Bouitons dans les territoires de Rutshuru. Cette découverte macabre a créé une vive tension dans la zone. Les habitants ont momentanément barricadé la route pour protester contre ce double cas de meurtre. Vous le savez, comme toujours, l'actualité reste à continuer sur les www.radiomoto.net. Prenez soin de vous une seconde qui passe est une vie, mais avant de nous laisser complètement, vous nous retrouvez tout de suite, ce sera pour la revue de presse.
9: On s'accroche pour cette revue de presse sur votre radio.
2: À la une des journaux Paris ce lundi 6 juillet 2026, l'initiative diplomatique du président burundais et président en exercice de l'Union africaine, Evariste Ndayishimiye, qui réunit depuis le week-end à Bujumbura plusieurs composantes congolaises. La tempête des tropiques antiques que les figures majeures de l'opposition, notamment Marthe Fayulu Madidi, Délice Sanga et Jean-Marc Kabound, ont fait les déplacements de Bujumbura pour écouter les plans des sorties des crises soutenus par l'Union africaine face à la crise politique, sécuritaire et institutionnelle à RDC. Les journaux notent également la présence des délégués de la CENCO et de l'ECC, tout en précisant que l'ancien président Joseph Kabila, condamné par la justice militaire, ne participera pas directement. De ce côté, Congo Nouveau aborde l'événement sous l'angle de basculement de leadership régional avec ses titres. Ndayishimiye a-t-il pris le rôle de Lorenzo? Les tri hebdomadaires soulignent que ce rôle de médiateur, initialement dévolu au président congolais João Lourenço à Luanda, semble désormais s'opérer sous la direction du président burundais. Les tabloïds confirment l'arrivée par vol régulier d'une importante délégation, incluant les chefs de l'ECC, de la CENCO, ainsi que des opposants pour créer 4 de dialogues exclusifs, à complément de démarches diplomatiques déjà engagées. Pour sa part, les sites de formation actualité possédés précisent que ces consultations se penchent spécifiquement sur la crise dans les provinces du Nord Kivu et du Sud Kivu. Le média met l'accent sur la recherche d'une feuille de route consensuelle et inclusive impliquant la société civile et les confessions religieuses pour appuyer le processus des paix régionaux. Les phares qualifient la démarche des tentatives de dialogue fourre-tout visant à blâchir le rebelle de l'AFC-M23 et leur parrain, le Rwanda. Le journal rappelle la position ferme de Félix Tshisekedi. Je cite, aucun dialogue ne débouchera sur les primes de guerre ou les bradages de la souveraineté nationale. Fin des citations. C'est la fin de cette revue de presse. Merci à vous de l'avoir suivi.

Okay, je vous remercie. Vous venez de suivre notre grande édition avec Joël Machosi Kasesso, sous la prise et sous la mise en onde de monsieur Dieu merci Kaini. Moi, c'est mon Georges Makio à la régie pour dire d'ici là, vous êtes prêts, je l'espère bien, de suivre notre émission Sauti Yamani. Sauti Yamani, c'est parti.

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0: Merci beaucoup de vous avoir toujours nombreux. Maintenant, c'est l'heure à laquelle nous suivons la Radio Force Internationale pendant 20 bonnes minutes. 20 bonnes minutes. Voilà. C'est parti.
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3: Merci d'écouter RFI. Il est midi et demi en temps universel, 14h30 ici à Paris. Et c'est l'heure d'Afrique Midi. Bonjour Nicolas Sûr.
4: Bonjour Anne Cantner, bonjour à toutes et à tous. Alors que le président Tshisekedi souhaite changer la constitution, une partie de l'opposition congolaise et les représentants des églises sont à Bujumbura, au Burundi, pour des concertations. C'est le président burundais, Evariste Ndayishimiye, qui a lancé les invitations. Il est aussi président en exercice de l'Union africaine.
3: Et dans la deuxième partie d'Afrique Midi, Bob Kabamba, professeur de sciences politiques à l'Université de Liège, sera notre invité.
4: Les soldats maliens et leurs partenaires russes de l'Africa Corps tiennent toujours le camp d'Anéfis dans la région de Kidal. Voilà deux jours qu'ils y sont retranchés depuis la nouvelle offensive du JNIM et de leurs alliés indépendantistes du FLA. Ce matin, ils ont essuyé des salves d'obus et de drones kamikazes. Et puis le ministère nigérien des Affaires étrangères demande aux représentations diplomatiques de surveiller ceux qui disent du mal du régime à l'étranger sur les réseaux sociaux.
3: Plusieurs personnalités politiques de l'opposition congolaise et les principaux responsables religieux du pays sont aujourd'hui à Bujumbura, au Burundi.
4: Ils répondent à une invitation du président Ndayishimiye, président en exercice de l'Union africaine. Ce dernier souhaite évoquer avec eux, Passion Ligodi, la situation politique, sécuritaire et institutionnelle de la RDC.
5: Ah oui, Nicolas, cette rencontre fait suite à une invitation adressée par le cabinet du président burundais. Les objectifs précis de la réunion ne sont pas clairement établis à l'heure actuelle, Nissa. La finalité, Evariste Ndayishimiye entend d'abord écouter les différentes parties, explique à RFI le cabinet du président burundais, et les opposants que nous avons interrogés disent eux-mêmes ne pas savoir avec précision ce qu'ils peuvent attendre de cette médiation, ni la marge de manœuvre réelle du président burundais pour infléchir Félix Tshisekedi sur ses projets de réforme constitutionnelle. Et concrètement, la journée d'aujourd'hui se déroule en plusieurs séquences distinctes. Les confessions religieuses sont reçues avant les politiques, avec une audience pour l'église du Christ au Congo et la SENCO, donc l'église catholique, puis une autre pour le pasteur Ejibaya Mapia qui préside la plateforme des églises de réveil. Je rappelle que lui soutient le changement de la constitution. Suivrait la réception de la coalition C64, donc les opposants, au complet pour une séance commune en fin de parcours. Sur le fond, Martin Fayulu et la C64 disent vouloir défendre l'ordre constitutionnel congolais, s'opposer à toute modification de la constitution. Ils ont confié à RFI qu'ils vont aussi demander l'organisation des élections dans le délai prévu. Sur ces que propose réellement Bujumbura, aucun engagement n'a pour l'instant été communiqué. Les participants disent attendre d'écouter le président burundais.
4: Dans la deuxième partie d'Afrique Midi, on appelle le professeur de sciences politiques Bob Kabamba, spécialiste de la RDC et des Grands Lacs. Il est notre invité.
3: 9 civils ont été tués au Cameroun dans une attaque attribuée à Boko Haram.
4: Oui, elle a visé la localité de Milari, à environ 7 km de la ville de Kousri, dans la région de l'extrême nord. Il y a aussi une dizaine de blessés. Polycarpe Somba, l'attaque a eu lieu dans la nuit du 2 au 3 juillet. C'est l'une des plus meurtrières enregistrées dans la région ces derniers mois.
6: Oui, Nicolas, d'après des sources sécuritaires, les assaillants ont fait irruption dans le village peu après minuit. Les populations endormies ont été prises par surprise et brutalement tirées de leur sommeil par quelques tirs de sommation. Des riverains sur place témoignent d'une attaque qui aura été éclair, menée à l'arme blanche et à arme à feu, mais qui aura été particulièrement violente. 9 morts, âgés de 55 à 18 ans, ont été comptabilisés, ainsi que 9 blessés, dont certains très graves, désormais pris en charge dans les hôpitaux de la région. Les témoins rapportent que les assaillants étaient comme habités par une rage vengeresse. Quelques jours plus tôt, les villageois Ondé avaient découvert une importante cache d'armes dans les parages. Le butin avait été remis aux autorités. À Milari, les populations sont convaincues qu'elles ont ainsi payé le prix de leur coopération. Cette nouvelle offensive s'inscrit dans un contexte marqué par une recrudescence des attaques de Boko Haram dans le département du Lobo-Nechari. Dans les villages, la psychose est palpable. palpable, témoigne une élite du coin. De nombreuses familles ont réduit leurs déplacements, déserté temporairement les champs, les zones de pêche et de pâturage, de peur d'être prises pour cible, écrivent pour leur part nos confrères du quotidien Les du Sahel.
4: La Centrafrique confrontée à une épidémie de choléra. Depuis 10 jours, le pays a enregistré plus de 240 cas et 24 décès selon le ministère de la Santé. L'épidémie touche principalement les districts sanitaires de Bimbo et de Mbaïki dans le sud-ouest. Si les autorités assurent que la situation est sous contrôle, le manque d'infrastructures sanitaires et l'enclavement compliquent la prévention et la prise en charge des malades. Dans le village de Bokassi, le reportage de Rolf-Steve Domialeux.
7: À bord de cette immense baleinière qui s'apprête à quitter le rivage, une trentaine de passagers prennent place. Autour d'eux s'entassent plusieurs tonnes de marchandises. Des animaux domestiques accompagnent également cette traversée. Paterne est le conducteur expérimenté de cette baleinière.
8: Nous transportons au maximum 50 passagers. La route est totalement impraticable. Il n'y a que la voie fluviale qui desserve la région. Dans cette baleinière, il y a des personnes qui ont les symptômes du choléra. Leur état est critique. Il faut absolument les amener à Bangui pour les soigner.
7: Au rythme des chants, un groupe de jeunes volontaires parcourt les quartiers riverains pour sensibiliser la population. Julia déplore l'absence de forage dans le village de Bokassi.
9: Nous buvons l'eau de la rivière. Il n'y a pas un seul forage ici. Nous sommes donc exposés à cette épidémie. Nous nous sentons abandonnés.
7: Alors que le nombre de malades augmente dans cette localité, le ministère de la Santé recommande aux habitants d'être vigilants. Docteur Germain Piamalé, gestionnaire de la riposte contre le choléra.
10: Nous enregistrons 240 cas et 24 décès en communauté. Mais dans les structures de santé, nous avons enregistré aucun cas de décès. Nous conseillons à la population, à la communauté, d'amener les malades à l'hôpital.
7: Pour limiter la propagation de la maladie, le dépistage et la prise en charge dans les hôpitaux sont gratuits sur l'ensemble du territoire. Rolf-Steve Domialeu, Bangui, RFI.
3: Au Mali, la nouvelle offensive du JNIM, liée à Al-Qaïda et des indépendantistes du FLA.
4: Samedi, ils ont mené conjointement une nouvelle série d'attaques à Gao, dans le nord, à Sévaré, dans le centre, ou encore Kenyiroroba, dans le sud. Ces attaques ont été de courte durée. Les groupes armés se sont retirés, ont été repoussés. Mais le véritable objectif était Hanéfis, position stratégique de la région de Kidal. Les militaires maliens et leurs partenaires russes ont perdu le contrôle de la ville, mais ce lundi, David Bachet, il continue de tenir le camp militaire.
5: Oui, ce matin, plusieurs salves d'obus et de drones kamikazes ont été tirés sur le camp. Le FLA revendique du matériel détruit et des morts, invérifiables de sources indépendantes. Sollicité par RFI, l'armée malienne n'a pas donné suite. Les djihadistes du JNIM et les indépendantistes du FLA ont commencé le siège du camp d'Hanéfis. Ils tentent d'affaiblir les soldats maliens et leurs partenaires russes avant de lancer l'assaut. Hier matin, leurs tirs ont empêché 4 hélicoptères de l'armée d'atterrir à Hanéfis. Et plus tard dans la journée, c'est un important convoi parti de Gao pour apporter du renfort qui a dû faire demi-tour. La quarantaine de véhicules sous escorte aérienne est tombée dans une embuscade. Un hélicoptère a été abattu et le convoi a dû rebrousser chemin en abandonnant plusieurs véhicules. Dans un communiqué diffusé ce matin, l'armée malienne ne mentionne pas ces événements, mais assure que les forces nationales hier à Hanéfis sont restées engagées avec détermination, poursuivant les combats tout au long de la journée avec courage et discipline.
4: L'armée malienne avait déjà indiqué avoir mené des frappes aériennes samedi.
5: À Ti, Kona, Somadougou et Kwakuru dans le centre du pays, mais aussi à Hanéfis, contre des véhicules cachés sous des arbres. Les images et commentaires diffusés ce matin par le gouvernement de transition évoquent des terroristes neutralisés en débandade et assurent que les opérations se poursuivent. L'armée a encore mené des frappes aériennes hier, cette nuit et ce matin même autour du camp d'Hanéfis, avec des avions Sukhoi en provenance de Gao et des drones. Les indépendantistes assurent n'avoir subi aucun dégât. Là encore, impossible de vérifier de sources indépendantes. Le communiqué diffusé ce matin par l'armée malienne ne mentionne pas ces frappes. La bataille d'Hanéfis se poursuit.
4: Le journaliste malien Chahana Takiou attendra son procès en prison. Le directeur du journal 22 septembre est incarcéré depuis le 8 juin pour avoir dénoncé le détournement du droit de la presse par la justice. Il sera jugé fin juillet pour atteinte au crédit de l'État à travers l'institution judiciaire. Ce journaliste qui souffre de diabète et de problèmes cardiaques avait demandé sa libération. détention provisoire pour raison de santé. La police, le pôle judiciaire anti-cybercriminalité a annoncé ce matin que cette demande était rejetée sans motiver sa décision.
3: Les missions diplomatiques nigériennes à l'étranger appelées à surveiller là où elles sont installées les publications en ligne critiques des autorités de Niamey.
4: C'est en substance le contenu d'une circulaire du ministère nigérien des Affaires étrangères datée de la fin juin. Des dispositions devront être prises pour mettre en place une veille avec l'aide, si nécessaire, du Haut Conseil des Nigériens de l'extérieur, représentation officielle de la diaspora, Magali Lagrange.
11: La circulaire évoque une recrudescence sur les réseaux sociaux et plateformes numériques de la diffusion de contenus jugés diffamatoires, injurieux ou de nature à porter atteinte à la réputation des autorités du Niger ou à ses institutions. Le ministère nigérien des Affaires étrangères demande donc aux chefs de mission diplomatique d'y porter une attention particulière et de prendre des dispositions, un travail de veille et de compilation, éléments de preuve à l'appui, capture d'écran, liens identifiant des auteurs. Ils doivent aussi rappeler aux ressortissants nigériens ce qu'ils encourent et solliciter, le cas échéant, le concours des autorités compétentes de leur pays d'accueil, ainsi que celui du Haut Conseil des Nigériens de l'extérieur, des associations de la diaspora nigérienne. Au Canada, le HCNE répond dans un courrier, l'association affirme avoir été sollicitée, mais elle rappelle son caractère apolitique et laïque. Elle estime que l'évaluation et le contrôle des opinions émises par les membres de la diaspora est en contradiction avec ses objectifs. Le HCNE du Canada propose plutôt des échanges réguliers sur la vie sociale, économique et politique du Niger.
4: En Guinée-Conakry, au moins 35 enlèvements depuis l'arrivée au pouvoir il y a 5 ans du général Doumbouya. C'est le mouvement citoyen Tournons la page qui fait le décompte. Pour TLP, les disparitions forcées sont devenues une épidémie. Christina Okello.
12: Pendant plusieurs mois, des enquêteurs de Tournons la page ont remonté la trace des dizaines de Guinéens disparus ou tués. Au fil de cette enquête, l'organisation affirme avoir mis au jour un phénomène qu'elle juge inédit, la multiplication des disparitions forcées. Pour Alseni Farinta Camara, coordinateur de Tournons la page Guinée, ces méthodes rappellent celles de la Première République.
13: Aujourd'hui, nous regrettons que le président Mamadi Doumbouya s'inspire des pratiques sécoutouréistes pour faire taire des Guinéennes, aussi s'en prendre aux familles des voix critiques en exil pour les faire taire, et c'est extrêmement dangereux et c'est une pratique inédite dans le continent africain de nos jours. Cela ne se passe nulle part ailleurs qu'en Guinée.
12: Selon Tournons la page, la peur reste telle que seules 11 familles ont accepté de témoigner publiquement, certaines uniquement sous couvert de l'anonymat. Jeudi, Tournons la page réunira à Dakar des ONG ouest-africaines pour interpeller une communauté internationale qu'elle juge trop discrète à l'égard des droits humains en Guinée. Une rencontre organisée à l'occasion du deuxième anniversaire de la disparition des militants Fonik et Mengue et Mamadou Biloba.
4: Contacté par RFI, les autorités guinéennes n'ont pas répondu à nos sollicitations.
3: Un avion transportant 270 passagers nigérians quittera l'aéroport de Johannesburg demain.
4: Direction Lagos, annonce du ministre des Affaires étrangères du Nigeria qui incite les Nigérians qui se sentiraient en danger en pleine vague de violences xénophobes en Afrique du Sud à partir. Lisa Fabian, le ministère annonce également que deux de ses ressortissants ont été tués en Afrique du Sud.
14: Deux Nigérians auraient été tués le 28 juin, deux jours avant la date limite fixée par les manifestants demandant aux étrangers de quitter l'Afrique du Sud. Selon les autorités nigérianes, un dénommé Emeka Charles Iroegbu aurait été torturé à mort par la police de la métropole de Tchouané, dans une banlieue de Pretoria. Le même jour, un autre Nigérian, Moussa Younanadjo, aurait été abattu par des tireurs non identifiés sur le seuil de sa boutique de Vidbank, dans la région du Mpumalanga. Le ministre des Affaires étrangères du Nigeria a déclaré ce dimanche que toutes les options restent sur la table pour forcer l'Afrique du Sud à rendre des comptes pour les pertes infligées à ses citoyens dans le pays. Le même jour, la ministre à la présidence sud-africaine avait rejeté l'idée de verser des compensations avant de déclarer que les autorités de son pays souhaitent savoir où se trouvent les repères des trafiquants de drogue nigérians en Afrique du Sud pour pouvoir éliminer ces stocks de drogue au plus vite. Je cite, pour le ministère nigérian des Affaires étrangères, ces déclarations outrancières et non professionnelles tenues par des responsables gouvernementaux s'apparentent à un discours haineux.
4: Il est 14h44 à Paris.
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4: Dans la deuxième partie d'Afrique Midi, le 51e anniversaire de l'indépendance des Comores et des crocodiles qui sèment la terreur en Égypte dans des villages de la vallée du Nil.
3: 59 morts en un mois et demi en Côte d'Ivoire. La saison des pluies fait une nouvelle fois des victimes, notamment à Abidjan, la capitale économique.
4: Oui, le gouvernement a annoncé la semaine dernière un vaste programme pour reloger les populations qui vivent dans les zones à risque. Mais pourquoi Abidjan est-elle si vulnérable aux inondations ? La réponse de notre correspondant Abdelaziz Diallo.
15: Selon la Sodexam, l'organisme ivoirien chargé de la météorologie, le mois de juin a enregistré des précipitations supérieures à la normale, avec des épisodes de pluie intenses. Firmin Yakwaku est chef du département de la météorologie.
16: Au niveau d'Abidjan, on est pratiquement au-delà de 573,6 mm de pluie en termes de moyenne, avec des pics. Quand nous comparons par rapport à l'année passée, on sent qu'il y a eu une légère hausse des quantités de pluie. On a donc, en tout cas pour ce qui concerne certains quartiers, des inondations avec son corollaire de mort d'homme.
15: Mais la pluie à elle seule n'explique pas l'ampleur des dégâts. Pour l'urbaniste Bazin Yao, la vulnérabilité d'Abidjan est aussi le résultat d'une urbanisation très rapide. La capitale économique compte aujourd'hui plus de 6 millions d'habitants. Des quartiers précaires se sont développés dans des bas-fonds ou dans des couloirs naturels d'évacuation des eaux, tandis que les infrastructures de drainage n'ont pas suivi cette croissance, selon cet expert.
17: Les infrastructures de drainage qui existent ne sont pas adaptées à la croissance de la ville, ni en nombre, ni en emplacement, ni en taille. Elles ne sont donc pas adaptées pour absorber le flot des eaux pluviales ou les diriger aux endroits prévus.
15: Pour reloger les sinistrés, les autorités ivoiriennes annoncent la construction de 12 000 logements à loyer modéré. Ces logements devront pouvoir accueillir près de 60 000 personnes. Abdelaziz Diallo, Abidjan, RFI.
4: Les Comores célèbrent ce 6 juillet le 51e anniversaire de leur indépendance. L'occasion de mesurer le chemin parcouru depuis 1975. Quel regard les Comoriens portent-ils sur l'état de leur pays ? Entre avancées reconnues, inquiétudes sociales et attentes envers les autorités, les avis restent contrastés. Notre correspondant Abdallah Zembaba a promené son micro dans les rues de Moroni.
18: Pas mal de choses à faire, mais quand même, on a eu des avancées. Certes, on avait mal à démarrer parce qu'on a pris l'indépendance. Quelques mois après, il y avait un coup d'État, mais dans les 10 dernières années, on voit qu'il y a des évolutions.
19: Je peux dire que les Comores sont en développement. Ce qui m'inquiète le plus, c'est l'augmentation des actes de criminalité, l'utilisation des cannabis à des jeunes Comoriens, sans oublier le recul de l'éducation à travers la multiplication des grèves.
20: Évidemment, beaucoup a été fait. Il ne faut pas être négatif. Cependant, dans la capitale, il n'y a pas d'eau. Les autorités comoriennes ne se soignent pas au pays. Les Comoriens n'ont pas foi en leur justice. L'insécurité est galopante.
21: Le pays, il a du potentiel grâce à sa jeunesse, la diaspora, mais aussi ses ressources. Mais des défis persistent, que ce soit le coût de la vie, le chômage, le manque d'électricité, le manque de l'eau. Je suis optimiste parce que il y a du talent, il y a des compétences, mais il faut être patient et cultiver cela.
4: Des propos recueillis par Abdallah Zembaba. Contrairement à ce que dit la chanson, les crocodiles n'ont pas disparu des bords du Nil. En Égypte, vous la connaissez Anne, celle-là?
3: On adore.
4: En Égypte, des reptiles ont semé la terreur dans plusieurs villages des bords du fleuve ces dernières semaines. C'est pas drôle. Les vidéos ont foisonné sur les réseaux sociaux. De quoi démultiplier l'angoisse, Alexandre Bouchanti.
22: C'est dans un canal de drainage d'un village au nord du Caire qu'est apparu le premier crocodile. Une bête d'une soixantaine de centimètres, mais qui, grâce à la caisse de résonance des réseaux sociaux, est devenu un monstre terrifiant. Le dernier crocodile en date est apparu il y a quelques jours dans un canal d'un village au sud-est du Caire. Quand ses autres frères, le crocodile de moins d'un mètre de long, a été attrapé par les experts du ministère de l'Environnement. Selon eux, il s'agit de bestioles achetées illégalement aux souks des animaux du Caire. En 6 mois à peine, le croco passe de la dimension lézard à plus d'un demi-mètre. Les propriétaires s'en débarrassent alors en les jetant dans un canal. Les crocodiles égyptiens vivent à la frontière égypto-soudanaise et ne peuvent pas remonter le Nil à cause du haut barrage d'Aswan. il serait haché par les turbines hydroélectriques. Alexandre Bouchanti, Le Caire, RFI.
4: Oui, c'est pas drôle du tout. Il est 14h49 à Paris.
3: L'essentiel de l'actualité internationale, troisième jour de funérailles en Iran, de l'ayatollah Ali Khamenei, tué au début de la guerre d'Israël et des États-Unis en février dernier. 10 heures de procession aujourd'hui dans les rues de Téhéran. Après quasiment 20 ans au pouvoir à Gaza, le Hamas dissout ses instances dirigeantes dans le territoire palestinien. Une étape vers la mise en place du comité technocratique prévu pour gouverner, prévu par le plan de paix de Donald Trump. Ce comité, pour l'instant, n'a pas pu se rendre à Gaza, mais ça n'empêche pas le fameux conseil de paix de Donald Trump d'appeler déjà ce comité à contrôler les armes à Gaza. 18 morts dans des bombardements russes en Ukraine et notamment à Kiev. Volodymyr Zelensky appelle à des décisions fermes contre la Russie lors du sommet de l'OTAN demain et mercredi. Ce sommet est prévu en Turquie et en marge de ce rendez-vous, le président français devrait faire escale en Syrie. C'est la présidence syrienne qui l'annonce sans donner de date précise. Un tir de missile très important pouvant atteindre des dizaines de milliers de kilomètres. Il a été lancé d'un sous-marin à propulsion nucléaire chinois. Ça fait réagir les pays de la région comme l'Australie, qui, elle, vient de signer un accord de défense avec les îles Fidji. On en parlait tout à l'heure avec le géographe Emmanuel Véron.
0: 20 minutes biais et concassé aux ondes de la radio moto Bouté mon béni. Je suis tellement ravi de vous avoir montré. Écoutez encore cette émission aussi, vous l'aimez, vous la chérissez. C'est le mouvement Afro-Colari, le mouvement Afro-Colari Twin.

0: Merci beaucoup. 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Asante.
1: Dans les provinces du Nord Kivu et du Sud Kivu, plusieurs communautés restent affectées par les conflits armés, les déplacements de population et les violences sexuelles liées au conflit. Pour répondre à cette situation, les mesures provisoires urgentes, MPU en sigle, ont été mises en place par les gouvernements de la RDC avec l'appui des agences des Nations Unies, notamment UNFPA, UNICEF, ONU, Femmes, BCNUDH et PNUD pour assister les victimes. Les MPU ont pour objectif de contribuer à la protection et à la réparation de toutes les personnes, y compris des enfants, victimes des crimes graves contre la paix, la sécurité, de l'humanité et des violences sexuelles liées aux conflits dans les provinces du Nord Kivu et du Sud Kivu. Dans la mise en œuvre de ces activités, la division du genre et de la santé sont fortement impliquées. Les actions en cours de réalisation sont entre autres la prise en charge médicale et psychosociale des survivants, l'appui aux structures sanitaires, l'accompagnement juridique, la sensibilisation communautaire, ainsi que le soutien aux lignes vertes pour les signalements des cas. Dans le cadre des interventions pour soutenir la santé de la reproduction, les MPU prennent en charge des complications de la grossesse, incluant les avortements et accouchements à risque auprès des 55 000 survivants des violences sexuelles et les femmes enceintes victimes de crimes graves liés à la guerre. Elles appuient également les fonctionnements des 3 cliniques mobiles pour prise en charge médicale des 600 cas d'urgence des victimes des conflits. En outre, les MPU développent les stratégies avancées pour l'identification des victimes des conflits et de la guerre pour contribuer à assurer les réparations. À travers ces projets, 14 structures de santé de référence ont été réhabilitées dans les 2 provinces. Où obtenir les services proposés par les projets MPU? Les interventions sont menées dans plusieurs zones de santé du Nord Kivu, notamment Goma, Karisimbi, Nyiragongo, Lubero, Kibirizi, Beni Oicha et Kamango, ainsi qu'au Sud Kivu, dans les zones de santé de Bukavu, Ibanda, Kadutu, Kalehe, Kalonge, Minova, Kabare, Katana, Mitimuresa, Nyantende, Nyangezi, Uvira, Nundu et Fizi. Par ailleurs, UNFPA travaille avec Il Africa dans la thématique des violences basées sur les genres et la guérison des fistules. Avec les programmes de promotion des soins de santé primaire, PPSSP, les services offerts tournent autour de la thématique des santé de la reproduction. La lutte contre les violences est une responsabilité de tous. Pour toute assistance ou signalement, contactez gratuitement les lignes vertes 49 55 55 ou 112 ou rapprochez-vous de la structure de prise en charge la plus proche. Pour toute assistance ou signalement, appelez gratuitement les lignes vertes 49 55 55 ou 112.
0: Merci beaucoup. Nous venons de suivre notre capsule de produits par Coracon pour le stage. Il est déjà dans les studios pour nous présenter les flashs des formations jusqu'à 8 minutes. De 8 à 15, il y aura quelque chose que Rémias va nous proposer. De 15 à 45 sera notre émission Kumbuka Kesho. Moi, c'est mon Georges Makions. J'ai bien fait. Ma régie d'aujourd'hui, nous allons nous retrouver dans d'autres programmes. Portez-vous bien. Au revoir.
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3: Merci de nous écouter. Voici les flashs de formation. Plus de 5000 enfants de militaires ont raté l'année scolaire 2026-2027. L'alerte émane de l'association des enfants de soldats au front pour la paix, ACSOFP, une des structures qui encadre les dépendants des militaires en province du Nord Kivu. Dans une correspondance adressée au commandant des opérations Sokola en Gano depuis le 10 juillet 2026, La CESOFP dresse un tableau sombre des conditions de vie des dépendants des militaires engagés sur différentes lignes de front. Et le prix du sorgho est en baisse dans les groupements de Jomba. Jomba, c'est un territoire de Rutshuru, une mesure de près d'un kilogramme et demi. Du sorgho coûte entre 2000 et 2500 francs. Plutôt 2500 shellins ougandais, équivalent à plus ou moins 1500 francs congolais contre 3000 shellins ougandais un peu plus tôt. Des habitants expliquent cette baisse par la paralysie du petit commerce transfrontalier entre la République démocratique du Congo d'un côté et l'Ouganda et le Rwanda de l'autre côté suite à la fermeture des frontières du fait de la maladie à virus Ebola. On va parler également du sport avec le Darin Club Horizon qui a tenu son assemblée ce dimanche. Cette équipe a reconnu qu'elle a chuté la saison dernière. Et il faut dire que les membres de l'équipe ont reconnu également certaines erreurs qui ont occasionné justement cette situation au sein de l'équipe. On va y revenir donc dans notre série des éditions au parler. Ça sera à partir de 18h. Rémias Fataki à la mise en

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9: 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Vous nous écoutez également à travers la périphérie de Boutembo. Voici le journal.
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11: Gislain Kiyomboué.
9: Des grands titres ce soir, de nouvelles ordinations sont programmées au 10 août 2026 dans le diocèse de Boutembo. Béni, 13 acolytes seront ordonnés diacres alors que 14 diacres seront élevés au rang des prêtres ce jour-là. Et plus de 5000 enfants des militaires ont raté l'année scolaire 2026-2027. L'alerte émane de l'association des enfants du soldat au front pour la paix. Assez soft, une des structures qui engage les dépendants de militaires à province du Nord Kivu. Voilà tout pour les titres. Rémias Fataki vient de céder la place à Rodrigue Louvalenda à la mise en œuvre. Des nouvelles ordinations se préparent au diocèse de Boutembo. Béni, l'annonce de ses engagements au service de Dieu fixé au 10 août et contenu dans un message de publication des bancs d'ordination presbytérale et diaconale signé par l'évêque de Boutembo. Béni, au total, 27 candidats sont concernés par ces ordinations presbytérales et diaconales. La messe relative aura lieu à la paroisse Cœur Immaculée des Maries de Kitatoum à partir de 10h30. Les candidats au presbytérat sont les diacres Kakule Mbafoumo Jajistin, Kakule Tassi Gabriel, Kakule Tcheka Grasse, Kambale Moussongora Hervé, Kambale Mousseya Gervé, Kassere Kambaga Mounga Moubi, Katembo Kabwana Charles, Mouindo Kahamba Justin, Mouindo Kisomu Emmanuel Ngoi Bakolana André Tidi, Mumbere Matanda Wasinja, Nziabake Kateke Magloire, Paluku Katsurana Katu Trana, grâce à tous Augustin de l'Assomption et Mouindo Mouhiwa Fiston, missionnaire combonien du cœur de Jésus, soit appelé au diaconat les acolytes Kambale Kadengeli Filemon, Kambale Kaoma Alfred, Jaluc, Kasereka Katasumwa Jonas, Kasereka Kikumu Janvier, Kasereka Kitibito Fabien, Kasereka Kombi Dalmo, Kasereka Tilakwa Raphaël, Mouindo Kikongo Artrid, Mouindo Kisolobo, Justin Mumbere Katen Kalende, Fabrice Gilles, Mumbere Kambale Zufani, Mumbere Tsongo Faustin et Mumbere Obusenze Irène, bienvenue. tous diocésains. Dans ce communiqué, l'ordinaire du lieu invite ceux qui auraient des objections ou des empêchements à des faveurs de ces engagements à lever leur voix avant qu'il ne soit trop tard. Monseigneur Sikouli Palouk Melchisedek recommande à tous les fidèles d'accompagner ce candidat dans les ferventes prières. Et au sujet de redevance coutumière dite Mukulucho, l'évêque diocèse de Butembo Beni invite les chefs terriens à laisser tranquilles les habitants de Moussimba qui en souffrent pourtant. Monseigneur Sikouli Palouk Melchisedek s'est exprimé à ce sujet le vendredi 3 juillet 2026 au cours de la messe de confirmation célébrée à la paroisse Notre-Dame de Guadeloupe pour les prélats catholiques. Il est inadmissible que des chefs terriens viennent réclamer des taxes auprès d'acquéreurs ayant déjà acheté leurs terres bien d'années auparavant auprès de personnes légitimes. C'est pourquoi il exhorte ses chefs coutumiers à revenir au bon sens, surtout de laisser la population de Moussimba vivre en paix et se développer sans aucune forme de harcèlement. On écoute Monseigneur Sikouli.
12: Soyez unis pour lutter contre la redevance qu'on appelle Mukulucho, qui divise nos communautés et perturbe la pastorale ici à Moussimba. Ça ne nous aide à rien. Sachez que si vous exigez cette redevance appelée Mukulucho, vous finirez aussi par quitter cette terre et jour.
9: Monseigneur Sikouli a conclu son message en insistant sur le fait que tout problème surgissant à Moussimba doit être résolu pacifiquement au niveau local. C'est par le biais de la commission diocésaine de justice et paix, CDJP, que de recourir systématiquement aux tribunaux.
12: Évitez également de recourir aux tribunaux pour des litiges qui peuvent être réglés localement. Même au niveau de la commission de justice et paix, CDJP, au niveau du diocèse ou de la paroisse, nous sommes invités à chercher la quiétude et à vivre à paix.
9: À propos recueilli par Dani moi aussi. Et rappelons que des conflits fonciers guettent les habitants de cette partie de la chefferie des Bassois à territoire de Lubero depuis plus d'un an, précisément dans les zones de Moussimba, Wutundiro et Katoa Kangolo. Et la communauté chrétienne catholique de Chavignonga a vécu un moment de grande ferveur spirituelle ce dimanche 5 juillet. C'était à l'occasion de la messe des prémices du père Isaac Kambale Mavunda, prêtre de la congrégation des Boniliens de la Sainte Famille. Cette célébration eucharistique s'est déroulée au secteur Saint-Pierre de Chavignonga à paroisse Stella Maris de Moussea dans le diocèse de Butembo Beni. Plusieurs centaines de fidèles ont pris part à cette célébration, concélébrée par une dizaine de prêtres, aspirants diacres et d'une vingtaine de religieuses issues de différentes congrégations, de délégations composées notamment des confrères de promotion du nouveau prêtre ainsi que des religieux et religieuses venus de différents horizons se sont également associés à cette action de grâce. Dans son homélie, le père Isaac Kambale Mavunda a invité les fidèles à cultiver l'humilité qu'il a présentée comme un véritable chemin de sainteté. Il les a exhortés à être de véritables disciples du Christ en adoptant les bons comportements dans tous les domaines de la vie, y compris dans les activités de pêche et de commerce du poisson.
2: L'apôtre Japon nous demande de vivre la vie chrétienne. Nous qui sommes déjà baptisés et envoyés à annoncer la bonne nouvelle, nous devons donc être des exemplaires et véridique et selon sa discrimination.
9: Il a également encouragé les habitants de Chavignonga à imiter le Christ, à lui confier leur fardeau afin qu'il les allège. Et il les a appelés à renoncer à toute forme d'escroquerie.
2: Tout parent a des charges personnelles, toutes ces difficultés. Nous devons les présenter au Seigneur Jésus-Christ. C'est lui seul qui peut nous aider à alléger les différents fardeaux que nous avons. Que toute personne ici présente soit bénie par le Christ.
9: À l'issue de la célébration eucharistique, le nouveau prêtre a exprimé sa profonde gratitude à tous les fidèles pour leur accompagnement, leur prière et leur soutien tout au long de son cheminement vers les sacerdoces.
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9: Un cas d'accident a été enregistré à Selile Busumba, c'est au quartier Rwenda, dans la commune Bulengera. La journée de Saint-Lundi, 6 juillet 2026, un enfant est tombé dans un trou des fosses septiques en cours de construction, un trou qui n'était pas protégé. Cette information est livrée à Radio Moto Butembo Beni par John Paluku Kameta, président de la société civile de Bulengera.
3: Un enfant âgé d'environ 2 ans est tombé dans un trou qui était préparé pour un faux septique. Malheureusement, le propriétaire de ce faux septique ne l'avait pas protégé. D'abord, l'eau de pluie était en train d'y tomber et l'enfant qui était en train de jouer à côté de ce trou y est tombé. Et malheureusement, le secours est venu après, pendant que était déjà mort. Nous disons paix à son âme et condoléances à sa famille. Et le fait vient de se passer dans la cellule Busumba quartier Rwenda, commune de Bulengera. C'est lundi, la société civile appelle la population de la commune de Bulengera à la prudence. Lorsque vous creusez un trou, et vous savez que si quelqu'un tombe dans ce trou, il peut y perdre sa vie. Surtout un trou qui est rempli d'eau de pluie, ne pas le protéger, c'est vraiment exposer, c'est exposer la communauté. Et il faut rappeler que ce sont ce genre de problèmes qui créent des conflits, on sait, de la communauté.
9: Et un nouveau centre de traitement de la maladie à virus Ebola a été inauguré samedi 4 juillet 2026 à Beni, dans la province du Nord Kivu. Cette infrastructure construite par l'ONG internationale Medical Corps, International Medical Corps, a été remise officiellement au gouvernement congolais afin de renforcer la prise en charge des patients atteints de la maladie à virus Ebola. Les cérémonies relatives se sont déroulées dans les enceintes de l'hôpital général de référence de Beni, où est implanté ce centre. Dans son discours, Prisca Luanda Kamala, coordonnatrice principale chargée de la santé et autres portefeuille au gouvernorat du Nord Kivu, qui a représenté l'autorité provinciale, a appelé les responsables de la santé à assurer une gestion responsable de cet ouvrage afin de contribuer efficacement à la lutte contre Ebola. Selon les rapports de la situation épidémiologique rendu public samedi 4 juillet 2026, depuis la déclaration de la 17e épidémie de la maladie à virus Ebola, la province du Nord Kivu a notifié jusqu'au vendredi 3 juillet 2026 139 cas confirmés de la maladie à virus Ebola, d'après ce rapport de la coordination provinciale de la riposte. Le nombre de décès liés aux cas confirmés fait état de 80 cas, soit un taux de 58,2% de tous ces cas. La zone de santé des Katoa reste la plus affectée avec 54 cas confirmés, dont 32 décès. Elle est suivie de la zone de santé de Butembo qui compte désormais 34 cas confirmés, parmi lesquels 19 décès. Suivent les zones de santé de Beni qui compte 31 cas confirmés dont 22 décès. Moussienen avec 5 cas confirmés avec 3 décès. Masereka qui en a 3 cas confirmés et Kondo et Ucha qui ont chacune 1 cas confirmé. Sur les plans en surveillance, 2314 contacts sont sous les suivis. Les rapports font aussi état des 61 cas suspects, de 51 échantillons prélevés pour analyse et des 22 cas de décès parmi les cas suspects. Jusque-là, 11 sur les 34 zones de santé que compte la province sont affectées par la 17e épidémie d'Ebola. Alors que la maladie à virus Ebola frappe la province de l'Ituri, le territoire d'Irumu n'est pas du reste. Des zones de santé déjà touchées par ce virus, à Kasenyi, les cas sont confirmés par les structures sanitaires. Le président de la jeunesse du territoire d'Irumu, Jacques Ananei, appelle la jeunesse de son entité et surtout les motards à se prévenir de cette épidémie. Il a été joint au téléphone de Moses Mumbere.
14: Des zones de santé d'Irumu touchées par la résurgence de virus Ebola, le président de la jeunesse en territoire d'Irumu, M. Jacques Ananei, explique que la maladie est déjà dans cette entité et il faudra se prévenir, surtout la jeunesse, car la maladie existe. Jacques Ananei.
15: Nous avons la zone de santé de Manda, de Niakunde, la zone de santé de Rompara, qui est plus gérée par la ville de Bunia, mais aussi la zone de santé de Tchoumia, maintenant la zone de santé de Tchoumia, qui est en Tchougou. Mais il gère notre centre de santé de Kasenyi. Voilà que même à Kasenyi aussi, il y a déjà aussi des cas. On a déjà confirmé au niveau de ce centre de santé. Donc nous restons qu'avec les deux centres de santé, celle de Geti et de Boga. Mais parmi les centres de santé qui sont déjà atteints par l'épidémie, le virus Ebola, le message pour la population en général et surtout à la jeunesse du territoire du Rhum, et particulièrement nos jeunes taximens, chauffeurs, et c'est juste leur dire que non, la maladie existe.
14: À lui de demander aux autorités sanitaires pour vaincre l'ennemi, il faudrait avoir des moyens et à la population de respecter les règles d'hygiène.
15: Moi, je pense que il y a encore des défis à relever. On ne peut pas vaincre l'épidémie sans mettre les moyens. Il faut d'abord qu'on mette les moyens pour que le médecin s'approvisionne des médicaments de cette communauté et surtout que la communauté d'abord se respecte ces mesures qu'on nous a demandé. On demande les déjà de ne plus tenir des réunions de plus de 50 personnes comme le gouverneur sortant l'avait instruit. Mais il y a ceux-là qui continuent à le faire. Quand on le fait maintenant, on s'expose encore plus. Raison pour laquelle l'unique moyen est seulement de respecter les mesures des consignes données par les médecins, soit les services de la santé.
14: Il s'agit de vous rappeler que la plus grande arme pour vaincre cette épidémie est de respecter toutes les mesures barrières édictées par les autorités sanitaires et administratives.
9: Et plus de 5000 enfants de militaires ont raté l'année scolaire 2025-2026. L'alerte émane de l'Association des enfants des soldats au front pour la paix, ACSOFP, une des structures qui engage les dépendants de militaires en province du Nord Kivu, dans une correspondance adressée au commandant des opérations Sokol en Grand Nord. Depuis le 2 juillet 2026, l'ACSOFP dresse un tableau sombre des conditions de vie de dépendants des militaires engagés sur différentes lignes de front. Selon cette organisation, la situation est plus alarmante dans la ville de Beni. L'encadrement des enfants et d'autres dépendants des militaires engagés au front est confronté à plusieurs défis. Malgré des efforts et plaidoyers qui ont permis de connecter à certains enfants des militaires vulnérables à des organisations non gouvernementales pour être secourus, la CSOFP déplore le fait que nombreux enfants du militaire s'adonne à la mendicité pour survivre. Plus grave, nombreux ne vont plus à l'école. Pour preuve, l'organisation cite l'année scolaire 2025-2026 au cours de laquelle plus de 5000 enfants des soldats ont raté l'école. Préoccupée par cette situation, la CSOFP a pensé de propositions sous forme de solutions à ce problème. Parmi ces propositions, les projets École pour sauver l'avenir et Action contre la mendicité Code 20, la structure de défense du droit des dépendants des militaires plaide pour un appui de la part des opérations Sokola 1, Grand Nord et de bonne volonté pour sauver l'éducation de ces enfants dont leur père travaille pour la nation. Et le prix du sorgho est à baisse dans le groupement des Jomba, c'est un territoire de Rutshuru. Une mesure de près d'un kilogramme et demi de sorgho coûte entre 2000 et 2500 shillings ougandais, équivalent à plus ou moins 500 francs congolais, contre 3000 shillings ougandais un peu plus tôt. Des habitants expliquent cette baisse par la paralysie du petit commerce transfrontalier entre la RDC et l'Ouganda des côtés avec le Rwanda et de l'autre suite à la fermeture de frontières du fait que la maladie à virus Ebola ne cesse de s'accroître. Alors, un habitant de Shengerero, Vianney Ruakabuba Rumaka, explique dans cet extrait sélectionné pour vous.
16: La production du sorgho a été bonne cette saison, mais alors nous heurtons une difficulté liée au prix. À cause de cette maladie à virus Ebola, on a fermé les frontières. Les gens de l'Ouganda et du Rwanda ne traversaient plus. Alors nous sommes perdants car nous n'avons pas d'autre marché pour notre production de sorgho. Une mesure de sorgho s'achetait à 3000 shillings ougandais, mais actuellement nous vendons à 2000 ou 2500 shillings. Nous ne savons que faire ou comment écouler notre production ou encore ce que nous allons gagner. Avant, 10 mesures de sorgho équivalaient à une tonne, mais actuellement ce n'est pas le cas. Ces 10 mesures à un prix de 2500 shillings ougandais, c'est à peu près 2 petits poissons. Alors, livrer 10 mesures de sorgho contre 2 poissons, c'est vraiment vendre à perte.
9: Et en sport sans transition, les membres du Darin Club Horizon reconnaissent la régression de leur équipe la saison dernière. Ils se sont exprimés au cours de l'Assemblée Générale Ordinaire tenue à l'espace La Référence à Tchikung au quartier Matan de la ville de Boutembo ce dimanche 5 juillet. Les membres de ce Horizon, dont les secrétaires et le coach, ont fait savoir que certaines erreurs se sont observées de la part de leurs joueurs. Ils ont cité par exemple l'indiscipline dans laquelle ont trembé certains joueurs. Et au lieu de se concentrer à la compétition, malgré cette chute, les Horizons ne baissent pas le bras. On écoute Mouindo Kombi Patrick, qui est secrétaire de l'équipe.
17: L'équipe a connu plusieurs difficultés, surtout les joueurs se comportent très mal vis-à-vis de la compétition. L'indiscipline, manque de respect vraiment, ce qui a laissé l'équipe puisse diminuer sa capacité.
9: L'équipe prévoit un budget de 7 600 $, ce que nous a donc dit les secrétaires dans l'intégralité que vous suivez dans l'émission Quartier Sportif demain. Alors, à Coupe du Monde, la compétition se poursuit à 8e de finale. Hein, c'est lundi, le Portugal croise l'Espagne. Le coup d'envoi sera donné à 21h. Une rencontre qui s'annonce avec une rivalité intense pour une place à quart de finale. Les deux équipes se sont déjà rencontrées 40 fois depuis 1921. De leur côté, les États-Unis vont jouer la Belgique. C'est mardi à 2h du matin. Pour rappel, la Norvège a éliminé le Brésil dimanche 5 juillet. La soirée par 2-1. Erling Haaland a inscrit un doublé. Alors que Neymar Junior a marqué les seuls buts pour le Brésil. Voilà tout pour ces informations. Merci à vous tous de les avoir suivies.

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La famille Kambale Mupira Koran, à la profonde douleur d'annoncer la mort de sa fille, Kavira Moussaï Aldegonde, mort survenue le 5 juillet 2026, après une courte durée de maladie. Le décès tient sur l'avenue Bouyora, numéro 36, et voici le programme. Le 7 juillet 2026, à partir de 8h30, ça sera la levée du corps à la morgue de l'hôpital général de référence de Katwa. 10h juste, messe de requiem à la chapelle Matanda Premier. 12h, départ pour inhumation à Marende. 14h30, retour à domicile pour lever des consolations. La famille Kambale Mupira Koran a signé ce communiqué, annonçant le décès de sa fille Kavira Moussaï Aldegonde. La chorale Sancta Trinitas de Burema a la profonde douleur d'annoncer à tous ses membres, aux amis et connaissances, la mort de leur membre Kavira Asiwa des Anges, chantre de la deuxième voix. Mort survenue à Goma dans l'après-midi du dimanche 5 juillet 2026 où elle était admise aux soins. Que cette triste nouvelle parvienne à M. l'abbé Mate, curé et aumônier des chantres de la paroisse Sekizito de Burema, à M. l'abbé Moïse Biahumba, fondateur de la chorale Sancta Trinitas à Kabasha, à M. l'abbé Jacques Kakutulo, maître des chants à Lubango, à M. l'abbé Eloge Mastaki, maître des chants à Bikara, à M. l'abbé Roger Mapendano, conseiller à Rwanda, à M. l'abbé Jean-Paul Siriasi, conseiller à Biore, au révérend père Mapenzi Muhungia, maître des chants à Lemgel, au révérend père Hubert Delosti, conseiller à Kiabouiri, au révérend père Moïsa Bindu, conseiller à la coordination des chorales francophones de la paroisse Sekizito de Burema, à tous les parents des chantres de la chorale Sancta Trinitas, à la chorale Sainte Elisabeth de la Trinité de Kiabouiri, à la chorale Sainte Trinité de la paroisse Riambo, à la chorale Sainte Trinité de la paroisse Wuchahira à Kiribata, à tous les amis du groupe Famille Trinité, à tous les membres d'honneur et à tous les amis de la chorale Sancta Trinitas. Et le programme sera précisé ultérieurement. Pour la chorale Sancta Trinitas, Mami Wulambire, la présidente, Maombi Kavakwa, maître des chants, et Guy Wasunguya, le secrétaire, ont signé ce communiqué, annonçant la mort de leur membre, Kavira Asiwa des Anges. 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
1: 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Appel à la vigilance. L'honorable Kabira Mapera Jeannette informe toute la communauté tant nationale qu'internationale que des bandits, arnaqueurs et voleurs sont en train d'escroquer la population à travers un faux compte Facebook sous des fausses promesses de délivrer des motos, des tôles, du travail, etc. Ils parviennent à escroquer beaucoup d'argent aux paisibles citoyens si on les écoute. L'honorable Mapera tient à préciser qu'elle n'a pas de compte Facebook et qu'elle n'a jamais monnayé les services rendus à la population. Cette opération concernant la distribution des motos et autres biens contre argent est fausse. Chères sœurs et frères, soyez vigilants. Ne vous faites pas escroquer par ces bandits. À bon attenteur, salut. L'honorable Kabira Mapera Jeannette a signé ce communiqué.
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0: Il est porté à la connaissance de tous les parents et que le complexe scolaire Le Génie d'abord situé à Procure et prépare une colonie de vacances pour tous les élèves. Et chers parents, nous vous informons que cette colonie concerne tous les apprenants, ceux de la crèche, de l'école maternelle, de l'école primaire et secondaire, suivant ce programme. Et pour l'école maternelle, poursuivre avec la formation maternelle, des jeux, des chansons d'enfants audiovisuelles et des découvertes. Pour l'école primaire, pour ceux de l'école primaire, résoudre les difficultés liées à leur parcours scolaire en lecture, à l'écriture et en mathématiques. Apprentissage de l'anglais et de l'informatique. Les jeux et d'autres divertissements sont à leur portée. Pour les élèves des écoles secondaires, l'apprentissage de l'anglais et de l'informatique, des mathématiques. Algèbre pour les élèves de 7e et 8e éducation de base. Notez bien, il y a également l'apprentissage de la musique pratique au piano synthétiseur. Et le cours prendra fin à 9h pour ceux qui apprendront l'anglais et l'anglais seulement, à 12h pour ceux des autres programmes pour les élèves du secondaire, à 16h juste pour les enfants de la crèche maternelle et primaire, car leur cuisine de restauration sera organisée à l'école. Chers parents, saisissez de cette occasion pour approfondir votre connaissance en anglais, mathématiques et en informatique. Le cours commence le lundi 6 juillet 2020.

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15: Salut fidèles auditeurs, auditrices de Radio Moto Butembo Beni, bienvenue à suivre ce radio journal qui commence par les titres. De nouvelles ordinations sont programmées au 2 août 2026 dans les diocèses de Butembo Beni. 13 acolytes seront ordonnés diacres alors que 14 diacres seront élevés au rang des prêtres ce jour-là. Et les installations de l'isolement des malades des suspects d'Ebola de l'hôpital général de référence de Kitatumba a été attaquée par des inconnus qui l'ont voulu incendier la nuit de dimanche à ce lundi 6 juillet 2026. Le bilan est à découvrir dans cette édition. Autre chose, c'est plus de 5000 enfants de militaires qui ont raté l'année scolaire 2025-2026. L'alerte émane de l'association des enfants des soldats au front pour la paix à SOFEP, une des structures qui encadre les dépendants des militaires en province du Nord Kivu. Voilà tout pour les titres, les détails dans quelques instants. À la présentation de ce radio-journal, je suis Kahindo Mungevaloahi Joël, en face de moi Rodriguez Lubalenda pour la mise en onde et la prise de son. Religieux pour commencer, je venais de l'annoncer à titre, de nouvelles ordinations se préparent au diocèse de Butembo Beni, l'annonce de ses engagements au service de Dieu. Fixé au 2 août 2026 et contenu dans un message de publication des bancs d'ordination presbytérale et diaconale signé par l'évêque de Butembo Beni. Au total, 27 candidats sont concernés par ces ordinations presbytérales et diaconales. La messe relative aura lieu à la paroisse Cœur Immaculé de Marie de Kitatumba à partir de 10h30. Les candidats au presbytère sont les diacres Kakule Mbafumo Jagista, Kakule Tassi Gabriel, Kakule Teeka Grasse, Kambale Musongora Hervé, Kambale Museya Gervais, Kasere Kambaga Muhunga Mubi, Katembo Kabwana Charles, Muhindo Kahamba Justin, Muhindo Kisomo Emmanuel, Ngoi Bakolana Entre Teddy, Mumbere Matanda Wasinja, Diawake Kateke Magloire, Paluku Katura na Grasse, tous Auguste de l'Assomption, et Muhindo Muhi Wafiston, missionnaire combonien du Cœur de Jésus, sont appelés au diaconat les acolytes Kambale Kadengeli Filemo, Kambale Kaoma Alfred de Jean-Luc, Kasereka Katasim moi Jonas, Kasereka Kikumu Javier, Kasereka Kitivito Fabien, Kasereka Kombi Dalmo, Kasereka Chilakwa Raphaël, Muhindo Kikongo Aristide, Muhindo Kisolobo Justin, Mumbere Karen de Fabrice Gilles, Mumbere Kambale Zéphanie, Mumbere Tongo Faustin, et enfin Mumbere Busenze Irénée, bienvenue tous diocésains. Dans ce communiqué, l'ordinaire du lieu invite ceux qui auraient des objections ou alors des empêchements en défaveur de ces engagements à lever leur voix avant qu'il ne soit trop tard. Monseigneur Sikuli Paluku Melchisedek recommande à tous les fidèles d'accompagner ces candidats dans leur fervente prière. J'y arrive. Autre chose à religion, au sujet des redevances coutumières dites Mukulucho, l'évêque du diocèse de Butembo Beni invite les chefs terriens à laisser tranquilles les habitants de Musimba qui a souffert pourtant. Monseigneur Sikuli Paluku Melchisedek s'est exprimé à ce sujet. C'était vendredi 3 juillet dernier au cours de la messe de confirmation célébrée à la paroisse Notre-Dame de Guadeloupe de Moussimba. Pour les prélats catholiques, il est inadmissible que les chefs terriens viennent réclamer des taxes auprès d'acquéreurs ayant déjà acheté leurs terres bien d'années auparavant auprès des personnes supposées être légitimes. C'est pourquoi il exhorte ses chefs coutumiers à revenir au bon sens et surtout de laisser la population de Moussimba vivre en paix et de se développer sans toute forme de harcèlement. Monseigneur Sikuli Paluku Melkisedek.
16: Soyons unis pour lutter contre la redevance qu'on appelle Mukulucho, qui divise nos communautés et perturbe la pastorale ici à Moussimba. Ça ne nous aide à rien. Sachez que si vous exigez cette redevance, appelez Mukulucho, vous finirez aussi par quitter cette terre et jour.
15: Monseigneur Sikuli Paluku Melkisedek a conclu son message en insistant sur le fait que tout problème surgissant à Moussimba doit être résolu pacifiquement au niveau local. C'est par les biens de la Commission diocésaine Justice et Paix, CDJP, et que de recourir systématiquement aux tribunaux. Encore une fois, Monseigneur Sikuli.
16: Évitez également de recourir aux tribunaux pour des litiges qui peuvent être réglés localement. Même au niveau de la commission de justice et PCDJP, au niveau du diocèse ou de la paroisse, nous sommes invités à chercher la quiétude et à vivre à paix.
15: Rappelons que des conflits fossiers guettent les habitants de cette partie de la chefferie de Bassoara, territoire de Lubero, depuis plus d'un an, précisément dans les zones de Moussimba, Butundiro et Katwa Kankolo, selon nos informations. Et la communauté chrétienne catholique de Kavinyonge a vécu un moment de grande ferveur spirituelle ce dimanche 5 juillet 2026. C'était à l'occasion la messe des prémices du père Isaac Kambale Maunda, prêtre de la congrégation des Boniliens de la Sainte Famille. La célébration eucharistique s'est déroulée au secteur Saint-Pierre de Kavinyonge. Nous sommes là en paroisse Stella Maris de Mousséa, au diocèse de Butembo, Beni. Plusieurs centaines de fidèles ont pris part à cette célébration, co-célébrée par une dizaine d'autres prêtres, un aspirant diacre et une vingtaine de religieuses ici de différentes congrégations, des délégations composées notamment des confrères de promotion du nouveau prêtre ainsi que des religieux et religieuses venus de différents horizons. Se sont également associés à cette action de grâce dans son homélie. Le père Isaac Kambale Maunda a invité les fidèles à cultiver l'humilité qu'il a présenté comme un véritable schéma de la sainteté. Il les a exhortés à être des véritables disciples du Christ en adoptant des bons comportements dans tous les domaines de la vie, y compris les activités de pêche et de commerce du poisson. Le père Isaac Kambale Maunda, les voici.
17: L'apôtre Jean-Paul nous demande de vivre la vie chrétienne. Nous qui sommes déjà baptisés et envoyés à annoncer la bonne nouvelle, nous devons donc être des exemplaires et véridiques et selon sa discrimination.
15: Il a également encouragé les habitants de Kavinyonge à imiter le Christ, à lui confier leur fardeau afin qu'il les allège. Il les a ainsi appelés à renoncer à toute forme d'escroquerie.
17: Tout parent a des charges personnelles. Toutes ces difficultés, nous devons les présenter au Seigneur Jésus-Christ. C'est lui seul qui peut nous aider à alléger les différents fardeaux que nous avons. Que toute personne ici présente soit bénie par le Christ.
15: Revenons à Butembo où nous parlons société. Un cas d'accident a été enregistré à l'île de Busumba. Nous sommes là au quartier Rwenda, dans la commune Boulengera. C'était la journée de ce lundi 6 juillet 2026. Un enfant est tombé dans un trou de fosse septique à cours de construction. Un trou qui n'était pas encore protégé. Cette information est livré à Radio Moto Butembo Beni par John Paluku Kameta, président de la société civile Noyau de Boulengera.
18: Un enfant âgé d'environ 2 ans est tombé dans un trou qui était préparé pour un faux sceptique. Malheureusement, le propriétaire de ce faux sceptique ne l'avait pas protégé. D'abord, l'eau de pluie était en train d'y tomber et l'enfant qui était en train de jouer à côté de ce trou y est tombé. Et malheureusement, le secours est venu après, pendant que était déjà mort. Nous disons paix à son âme et condoléances à sa famille. Et le fait vient de se passer dans la cellule Busumba, quartier Rwenda, commune de Boulengera. C'est lundi, la société civile appelle la population de la commune de Boulengera à la prudence. Lorsque vous creusez un trou, et vous savez que si quelqu'un tombe dans ce trou, il peut y perdre sa vie. Surtout un trou qui est rempli d'eau de pluie, n'est pas le protéger, c'est vraiment exposer, c'est exposer la communauté. Et il faut rappeler que ce sont ce genre de problèmes qui créent des conflits, on sait, de la communauté.
15: À Butembo, toujours, je l'ai dit à l'entame, les installations d'isolement des malades, des suspects d'Ebola implantés à l'hôpital général de référence de Kitatumba ont été attaqués par des personnes non autrement identifiées. Les faits ont eu lieu la nuit de dimanche à ce lundi 6 juillet 2026. Selon les sources sanitaires, ces inconnus ont mis les feux sur ce centre de transit d'Ebola. C'était autour de 1h du matin de ce lundi 6 juillet 2026. Alertés par les flammes de feu, les policiers qui étaient commis à la garde sont intervenus manipulant les dispositifs anti-incendie, notamment les extincteurs, et ont réussi à éteindre les feux avant que les dégâts ne soient énormes. Le médecin directeur de l'hôpital général de référence de Kitatumba, Dr Esdras Masingo, qui livre cette information, dresse un bilan d'un policier blessé après être poignardé par les malfrats et des chambres du centre de transit d'Ebola touchées par les feux.
19: Des personnes non autrement identifiées ont fait incursion dans les enceintes de l'hôpital général de référence Kitatumba. C'est en ville de Butembo. Et malheureusement, ils ont mis feu sur un bâtiment. Et du coup, ce sont des dégâts matériels qui ont été constatés. Des chambres ont été donc concernées par ces dégâts. Et heureusement, avec le service des gardes au niveau de l'hôpital, la police, ils sont intervenus jusqu'à éteindre les feux avant que ces feux ne puissent causer beaucoup de dégâts. Même alors, il faut quand même signaler qu'il y a eu un policier qui a été blessé par arme blanche et qu'il est en train de suivre les soins médicaux au sein même de l'hôpital Kitatumba. Une institution de santé qui est là pour sauver des vies humaines, et une institution qui est prépositionnée pour secourir tout le monde. Et en tout cas, s'attaquer à une institution comme celle-là, ça étonne tout le monde. Et donc, on ne connaît vraiment pas ce qui était leur intention.
15: Après leur forfait, les malfrats ont pris une destination inconnue. Toutefois, les services de sécurité annoncent avoir amorcé des enquêtes pour élucider les circonstances et les auteurs de ces agissements. Autre chose à la société, alors que la maladie à virus Ebola frappe la province de l'Ituri, le territoire d'Irumu n'est pas du reste. Des zones de santé sont déjà touchées par ce virus. Notamment à Kasséni, les cas sont confirmés par les structures sanitaires. Le président de la jeunesse du territoire d'Irumu, M. Jacques Ananei, appelle la jeunesse de son entité, surtout les motards, à se prévenir contre cette épidémie. Il a été joint par notre correspondant Moses Mumbere depuis Bounia.
20: Des zones de santé d'Irumu touchées par la résurgence du virus Ebola, le président de la jeunesse en territoire d'Irumu, M. Jacques Ananei, explique que la maladie est déjà dans cette entité et il faudra se prévenir, surtout la jeunesse, car la maladie existe. Jacques Ananei.
21: Nous avons la zone de santé de Manda, de Miakunde, la zone de santé de Rompara, qui est plus gérée par la ville de Bounia, mais aussi la zone de santé de Tchoumia, maintenant la zone de santé de Tchoumia qui est en Tchougou. Mais il gère notre centre de santé de Kassé. Voilà que même à Kassé aussi, il y a déjà aussi des cas. On a déjà confirmé au niveau de ce centre de santé. Donc nous restons qu'avec les deux centres de santé, celle de Guéti et de Boga. Mais parmi les centres de santé qui sont déjà atteints par l'épidémie, le virus Ebola, le message pour la population en général et surtout à la jeunesse du territoire du Rhône, et particulièrement nos jeunes taximens, chauffeurs, et c'est juste leur dire que non, la maladie existe.
20: À lui de demander aux autorités sanitaires pour vaincre l'ennemi, il faudrait avoir des moyens et à la population de respecter les règles d'hygiène.
21: Moi, je pense que il y a encore des défis à relever. On ne peut pas vaincre l'épidémie sans mettre les moyens. Il faut d'abord qu'on mette les moyens pour que le médecin s'approvisionne des médicaments de cette communauté et surtout pour la communauté d'abord se respecter ces mesures qu'on nous a demandé. On demande les déjà de ne plus tenir des réunions de plus de 50 personnes comme le gouverneur sortant l'avait instruit. Mais il y a celles-là qui continuent à le faire. Quand on le fait maintenant, on s'expose encore plus. Raison pour laquelle l'unique moyen est seulement de respecter les mesures des consignes données par les médecins, soit les services de la santé.
20: Il s'agit de vous rappeler que la plus grande arme pour vaincre cette épidémie est de respecter toutes les mesures barrières édictées par les autorités sanitaires et administratives.
15: Autre chose, je l'ai également dit au sommaire, c'est plus de 5000 enfants des militaires qui ont raté l'année scolaire 2025-2026. L'alerte émane de l'Association des enfants des soldats au front pour la paix à CESOFEP, une des structures qui encadre les dépendants des militaires en province du Nord Kivu. Dans une correspondance adressée au commandant des opérations Sokola 1 Grand Nord depuis le 2 juillet 2026, la CESOFEP dresse un tableau sombre des conditions de vie des dépendants des militaires engagés sur différentes lignes de front. Selon l'organisation, la situation est plus alarmante dans la ville de Beni où l'encadrement des enfants et d'autres dépendants des militaires engagés au front et confrontés à de multiples défis. Malgré les efforts et des plaidoyers qui ont permis de connecter certains enfants des militaires vulnérables à des organisations gouvernementales pour être secourus, la CESOFEP déplore le fait que nombreux enfants des militaires s'adonnent à la mendicité pour survivre. Plus grave encore, nombreux ne vont plus à l'école pour preuve, l'organisation cite l'année scolaire 2025-2026 au cours de laquelle plus de 5000 enfants des soldats ont raté l'école. Préoccupés par cette situation, la CESOFEP a pensé des propositions sous forme de solutions à ces problèmes. Parmi ces propositions, les projets École pour sauver l'avenir et Action contre la mendicité Code 20, la structure de défense des droits des dépendants des militaires plaide pour un appui de la part des opérations Sokola 1 Grand Nord et de bonne volonté pour sauver l'éducation de ces enfants dont leur père travaille pour la nation congolaise. Et le prix du sorgho est à baisse dans le groupement de Djomba. Nous sommes là, en territoire de Rutshuru. Une mesurette de près de 1,5 kg de sorgho coûte entre 2 000 et 2 500 shillings ougandais. qui équivalent à plus ou moins 1500 francs congolais contre 3000 shillings ougandais un peu plus tôt. Les habitants expliquent cette baisse par la paralysie du petit commerce transfrontalier entre la République démocratique du Congo et l'Ouganda d'un côté avec le Rwanda de l'autre suite à la fermeture des frontières du fait de la maladie à virus Ebola. Un habitant de Tchengerero, Vianney, Ruakabuba, Rumaka explique dans cet extrait sélectionné pour vous.
6: La production du sorgho a été bonne cette saison, mais alors nous heurtons une difficulté liée au prix. À cause de cette maladie à virus Ebola, on a fermé les frontières. Les gens de l'Ouganda et du Rwanda ne traversaient plus. Alors nous sommes perdants car nous n'avons pas d'autre marché pour notre production de sorgho. Une mesure de sorgho s'achetait à 3000 shillings ougandais, mais actuellement nous vendons à 2000 ou 2500 shillings. Nous ne savons que faire ou comment écouler notre production ou encore ce que nous allons gagner. Avant, 10 mesures de sorgho équivalaient à une tonne, mais actuellement ce n'est pas le cas. Ces 10 mesures à un prix de 2500 shillings ougandais, c'est à peu près deux petits poissons. Alors, livrer 10 mesures de sorgho contre deux poissons, c'est vraiment vendre à perte.
15: Autre chose, c'est à politique, plusieurs figures de l'opposition congolaise et les responsables des principales confessions religieuses de la RDC séjourne à Bujumbura, capitale du Burundi, pour des consultations consacrées à la situation politique, sécuritaire et institutionnelle de la République démocratique du Congo. Ces échanges sont organisés à l'initiative du président burundais Évariste Ndayishimiye, également président en exercice de l'Union africaine, dans le but de promouvoir un dialogue entre les différents acteurs politiques et religieux congolais face aux défis auquel le pays est confronté. Les participants sont les dirigeants de la coalition d'opposition OC64, des représentants de la Conférence épiscopale nationale du Congo Senko, de l'Église du Christ au Congo SCC et de la plateforme des confessions religieuses incluant les églises de réveil en RDC. Selon l'un des participants contactés par nos confrères des actualités possédant ce lundi, plusieurs séquences sont prévues. Je crois qu'il y aura des rencontres en aparté, puis certainement une réunion d'assemble avec le président lui-même. Il reçoit d'abord la Senko, l'SCC et les représentants des églises de réveil. Ensuite, il recevra les leaders de la coalition OC64 avant une rencontre élargie réunissant tout le monde, a-t-il expliqué. Selon cette source d'actualité possédée, la coalition C64 qui milite contre tout projet de révision de la Constitution et pour le respect de l'ordre constitutionnel a exigé que ses membres soient réunis ensemble, même lors de leur séance de travail avec le président burundais. Notons que l'organisation de ces consultations au Burundi a été à l'origine du report de la manifestation de l'opposition initialement prévue le mercredi 8 juillet 2026 en République démocratique du Congo. La coalition article 64 C64 a reporté cette manifestation qui vise à protester contre les changements constitutionnels au mercredi 22 juillet prochain. Fidèle auditeur, auditrice de Radio Moto Butembo Beni, ça ne finit ce radio journal présenté par Kaindo Mwenkevalwa Hijoel, piloté techniquement par Rodriguez Louvalenda, à qui nous disons merci. Nous vous laissons suivre les sports et la revue de presse avec respectivement Gisela Kiombwe et Joël Kasesso.
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22: Merci amis sportifs, voici les informations des sports. Les membres du Darin Club Horizon reconnaissent la régression de leur équipe la saison dernière. Ils se sont exprimés au cours de l'Assemblée Générale Ordinaire tenue à l'espace La Référence à Tchekung, au quartier Matanda, dans la ville de Butembo, ce dimanche 5 juillet 2026. Les membres d'IDS Horizon, dont le secrétaire et le coach, ont fait savoir que certaines erreurs se sont observées de la part de leurs joueurs. Ils ont cité par exemple l'indiscipline dans laquelle ont trempé certains de leurs joueurs, au lieu de se concentrer à la compétition. Malgré cette chute, l'IDS Horizon ne baisse pas le bras. Pour cette saison qui commence, l'équipe voudrait retrouver le top 3 comme d'autres saisons à première.

0: Puis, on se souvient que DC Horizon, la saison dernière, a occupé la septième position avec 24 points, alors que lors des saisons précédentes, l'équipe occupait la première position. D'ailleurs, elle a représenté la ville de Butembo au championnat provincial à 2025. Et la Coupe du Monde 2026 se poursuit ce lundi 6 juillet dans sa phase de huitième de finale avec le Portugal qui croise l'Espagne. Les coups d'envoi a été donné à 21h, une rencontre qui s'annonce avec une rivalité intense pour une place à quart de finale. Les deux équipes se sont déjà rencontrées 40 fois depuis 1921. De leur côté, les États-Unis vont jouer la Belgique, c'est mardi 7 juillet à partir des 10h du matin. Pour rappel, la Norvège a éliminé le Brésil. Dimanche 5 juillet, la soirée par des bizarres. Erling Haaland a inscrit le doublé le plus important de l'histoire de ce pays. Le seul but du Brésil a été signé Neymar Junior. C'est tout pour ces informations des sports.
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2: À la une des journaux, Paris, ce lundi 6 juillet 2026, l'initiative diplomatique du président burundais et président en exercice de l'Union africaine, Evariste Ndayishimiye, qui réunit depuis le week-end à Bujumbura plusieurs composantes congolaises. La tempête des tropiques antiques que les figures majeures de l'opposition, notamment Martin Fayulu Madidi, Délice Sanga et Jean-Marc Kabound, ont fait les déplacements de Bujumbura pour écouter les plans des sorties des crises soutenus par l'Union africaine face à la crise politique, sécuritaire et institutionnelle à RDC. Les journaux notent également la présence des délégués de la CENCO et de l'ECC, tout en précisant que l'ancien président Joseph Kabila, condamné par la justice militaire, ne participera pas directement. De ce côté, Congo Nouveau aborde l'événement sous l'angle de basculement de leadership régional avec ses titres. Ndayishimiye a-t-il pris le rôle de Lorenzo? Les tri hebdomadaires soulignent que ce rôle de médiateur, initialement dévolu au président Collet Joao Lorenzo à Luanda, semble désormais s'opérer sous la direction du président burundais. Les tabloïdes confirment l'arrivée par vol régulier d'une importante délégation, incluant les chefs de l'ECC, de la CENCO, ainsi que des opposants pour créer cadre de dialogue exclusif, à complément de démarches diplomatiques déjà engagées. Pour sa part, les sites de formation à qualité possédée précisent que ces consultations se penchent spécifiquement sur la crise dans les provinces du Nord Kivu et du Sud Kivu. Le média met l'accent sur la recherche d'une feuille de route consensuelle et inclusive impliquant la société civile et les confessions religieuses pour appuyer le processus de paix régionaux. Les phares qualifient la démarche des tentatives de dialogue fourre-tout visant à blanchir le rebelle de l'AFC-M23 et leur parrain, le Rwanda. Le journal rappelle la position ferme de Félix Tshisekedi, je cite, « Aucun dialogue ne débouchera sur les primes de guerre ou les bradages de la souveraineté nationale ». Fin des citations. C'est la fin de cette revue de presse. Merci à vous de l'avoir suivi.
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